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1: Bonsoir à tous. L'adolescent suspecté d'avoir tiré au fusil de chasse dans un collège d'Aubagne lundi, mis en examen et placé en détention provisoire d'après son avocat. Sa garde à vue avait pris fin ce mercredi matin après qu'il ait reconnu les faits. Le jeune homme qui a blessé le principal de l'établissement ainsi qu'une enseignante admet avoir mûri son projet depuis quelques mois. La journée était plutôt calme aux abords des lycées. Édouard Geffray annonçait ce mercredi matin que 96% des établissements étaient ouverts au lendemain de l'acte 5 de la mobilisation lycéenne. Le ministre de l'Éducation nationale doit rencontrer les organisations lycéennes ce jeudi après-midi avec le ministre de l'Enseignement supérieur, Philippe Baptiste. L'avocat de l'adolescent qui a eu la main arrachée à Lens dépose plainte. Son client est selon lui victime de blessures de guerre. Amputé de la main gauche, sa main droite est également abîmée. Et il a été touché sur d'autres parties du corps. Une grenade de type assourdissante est à l'origine de ses blessures. Par ailleurs, l'adolescent de 16 ans est borgné après un tir de LBD à Tours et sorti de l'hôpital. Deux semaines après les faits, le policier à l'origine du tir est mis en examen pour violence aggravée. Également dans l'actualité, de plus en plus de femmes tuées par les coups de leurs conjoints ou ex-conjoints en France. On a déploré l'an passé 111 victimes, soit 4% d'augmentation en un an. D'après les chiffres du ministère de l'Intérieur, en moyenne, un décès est enregistré tous les 3 jours. Le Nord et les Bouches-du-Rhône font partie des départements les plus touchés par le phénomène. L'aéroport de Riyad, de nouveau touché par une attaque en Arabie Saoudite. Les houthistes pro-iraniens ont revendiqué ce mercredi l'attaque, quelques heures seulement après l'annonce par l'Arabie Saoudite de l'interception d'un missile, alors qu'un site du géant pétrolier Aramco avait déjà été touché mardi soir. Et puis en tennis, la retraite surprise de Gaël Monfils, alors qu'il devait à l'origine participer à son dernier tournoi début novembre à Paris pour le Masters 1000. L'Agence internationale pour l'intégrité dans le tennis annonce que le Français est déjà considéré comme retraité. Voilà pour l'essentiel de l'actu. Très bonne soirée. 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
1: Bonjour à tous. Sa garde à vue avait pris fin ce matin après qu'il ait reconnu les faits. L'adolescent de 14 ans, suspecté d'être à l'origine des tirs dans son collège d'Aubagne, a été mis en examen et placé en détention provisoire. Le jeune homme qui a blessé le principal de l'établissement ainsi qu'une enseignante admet avoir mûri son projet depuis quelques mois. Plus de 900 membres des forces de l'ordre et 248 élèves blessés. Le point de Sébastien Lecornu hier après-midi sur la mobilisation lycéenne. Interpellé au Sénat, le chef du gouvernement dénonce la classe politique qui est en train de courir après le mouvement lycéen pour le récupérer à des fins électorales. Une critique déjà faite par Emmanuel Macron hier matin en Conseil des ministres, alors que les organisations lycéennes rencontreront les ministres de l'Éducation nationale et de l'Enseignement supérieur ce jeudi après-midi. Les tensions sur l'approvisionnement en diesel pourraient persister jusqu'à l'année prochaine. C'est l'alerte émise par l'Agence internationale de l'énergie. La situation sur le marché du gasoil reste dépendante d'une reprise de l'approvisionnement en produits pétroliers en provenance du Moyen-Orient. Et c'est dans ce contexte qu'Emmanuel Macron se prépare à se rendre au Moyen-Orient. L'Elysée annonçait ce mercredi soir que le chef de l'État se déplacera au Koweït, aux Émirats Arabes Unis, à Bahreïn, mais également au Qatar. Un déplacement au cours duquel il rencontrera les dirigeants de ces pays pour évoquer la situation dans le détroit d'Ormuz. Un plan à 200 millions d'euros jusqu'à 2032 pour le vélo à Paris, présenté aujourd'hui par le maire de la capitale à la veille de l'hommage à Paul Varry, ce cycliste tué en 2024 par un chauffard. Emmanuel Grégoire souhaite créer 140 km de pistes cyclables supplémentaires et sécuriser 420 carrefours. Netflix va supprimer près de 1000 postes d'après les dirigeants du groupe. Une suppression qui représente 6% des effectifs de la plateforme de streaming et qui concernera les équipes de la technologie ou encore des ressources humaines. Et puis en foot, le Paris Saint-Germain continue sur sa belle lancée en Ligue des Champions. Les Parisiens se sont imposés 4-2 sur la pelouse de Manchester City ce mercredi soir. Voilà pour l'actu, très bonne journée.
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1: Bonjour à tous. L'adolescent suspecté d'avoir tiré au fusil de chasse dans un collège d'Aubagne, lundi, mis en examen et placé en détention provisoire d'après son avocat. Sa garde à vue avait pris fin ce matin après qu'il ait reconnu les faits. Le jeune homme qui a blessé le principal de l'établissement ainsi qu'une enseignante admet avoir mûri son projet depuis plusieurs mois. Une plainte déposée par Alliance Police Nationale. Le syndicat s'attaque à l'État pour mise en danger de la vie d'autrui lors des mobilisations lycéennes. Ils estiment dans un tract que les consignes de la hiérarchie policière sont floues et les injonctions contradictoires. Le mouvement lycéen qui s'est quelque peu essoufflé hier, même si des blocages d'établissements ont été recensés au lendemain de l'acte 5 de la mobilisation lycéenne. 96% des établissements étaient ouverts hier matin, d'après le ministre de l'Éducation nationale, Édouard Geffray, alors que près de 8000 gardes à vue ont été comptabilisés depuis le début du mouvement. Également dans l'actualité, un soulagement pour une grande partie des salariés de Duralex. Le projet de reprise de la verrerie de l'entrepreneur Cédric Meston a été validé par le tribunal de commerce du Loiret. Sur 220 emplois, 155 seront maintenus. Duralex avait été placé en redressement judiciaire début juin. Le lycée Nelson Mandela de Nantes pourrait rouvrir à la mi-novembre, annonce de Christelle Morancet hier. La présidente de la région Pays de la Loire envisage une réouverture partielle pour le 16 novembre. Aucune date de réouverture n'a été communiquée pour l'internat de l'établissement, fortement dégradé par les incendies en marge des mobilisations lycéennes début octobre. Les pensions de retraite vont augmenter de 1,4% au 1er novembre. Les syndicats et les patronats sont tombés d'accord hier sur une revalorisation des retraites complémentaires des anciens salariés du privé. Une décision particulièrement attendue après le gel des pensions l'an dernier. Et puis, le Mont Blanc continue de grandir, mesuré à un peu plus de 4807 mètres, près de 2 mètres de plus qu'en 2023. Des variations liées notamment aux conditions météo. Voilà pour l'info, très bonne journée.
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0: Des températures qui risquent de dépasser encore les 30 degrés aujourd'hui, on regarde tout ça. Mais d'abord, il est temps de retrouver l'info Pyrénées FM. Et l'info Pyrénées FM, c'est avec vous Clémence Le Barry, bonjour.
2: Bonjour à tous. Sa garde à vue avait pris fin ce matin après qu'il ait reconnu les faits. L'adolescent de 14 ans, suspecté d'être à l'origine des tirs dans son collège d'Aubagne, a été mis en examen et placé en détention provisoire. Le jeune homme qui a blessé le principal de l'établissement ainsi qu'une enseignante admet avoir mûri son projet depuis quelques mois. Plus de 900 membres des forces de l'ordre et 248 élèves blessés. Le point de Sébastien Lecornu hier après-midi sur la mobilisation lycéenne. Interpellé au Sénat, le chef du gouvernement dénonce la classe politique qui est en train de courir après le mouvement lycéen pour le récupérer à des fins électorales. Une critique déjà faite par Emmanuel Macron hier matin en Conseil des ministres, alors que les organisations lycéennes rencontreront les ministres de l'Éducation nationale et de l'Enseignement supérieur ce jeudi après-midi. Les tensions sur l'approvisionnement en diesel pourraient persister jusqu'à l'année prochaine. C'est l'alerte émise par l'Agence internationale de l'énergie. La situation sur le marché du gasoil reste dépendante d'une reprise de l'approvisionnement en produits pétroliers en provenance du Moyen-Orient. Et c'est dans ce contexte qu'Emmanuel Macron se prépare à se rendre au Moyen-Orient. L'Élysée annonçait ce mercredi soir que le chef de l'État se déplacera au Koweït, aux Émirats Arabes Unis, à Bahreïn, mais également au Qatar. Un déplacement au cours duquel il rencontrera les dirigeants de ces pays pour évoquer la situation dans le détroit d'Ormuz. Un plan à 200 millions d'euros jusqu'à 2032 pour le vélo à Paris, présenté aujourd'hui par le maire de la capitale à la veille de l'hommage à Paul Varry, ce cycliste tué en 2024 par un chauffard. Emmanuel Grégoire souhaite créer 140 km de pistes cyclables supplémentaires et sécuriser 420 carrefours. Netflix va supprimer près de 1000 postes d'après les dirigeants du groupe, une suppression qui représente 6% des effectifs de la plateforme de streaming et qui concernera les équipes de la technologie ou encore des ressources humaines. Et puis en foot, le Paris Saint-Germain continue sur sa belle lancée en Ligue des Champions. Les Parisiens se sont imposés 4-2 sur la pelouse de Manchester City ce mercredi soir. Voilà pour l'actu, très bonne journée.
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0: Un grand soleil pour nous tous aujourd'hui, si ce n'est qu'il y aura un peu plus de nuages dans la journée quand même sur le bord de la mer Méditerranée, mais aussi dans la région de Narbonne et de Perpignan avec ses entrées maritimes, un peu de vent d'automne dans le Lauragais. Sinon, beaucoup de soleil et des températures qui grimpent jusqu'à 26 degrés cet après-midi à prévoir sur Villefranche-de-Lauragais, 28 degrés à Saint-Giron, on aura 29 degrés même cet après-midi sur la région de Saint-Gaudens, 24 degrés à Carcassonne avec les nuages et l'humidité, 24 degrés aussi cet après-midi à Y-sur-Tête, à Prades et à Eus.
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0: Et 6h04, je suis ravi de vous accompagner en ce matin de jeudi 15 octobre. Et oui, n'oubliez pas, à 7h, Valérie me rejoindra dans le réveil des Pyrénées. Nouvelle formule depuis la rentrée avec Valérie, Clairvie et moi, Marc. Clairvie Vapro qui sera là aux alentours de 6h20, on ira dans les Pyrénées-Orientales. Je vous emmènerai du côté de l'Ariège tout à l'heure. On va souhaiter vos anniversaires, il y a l'agenda avec plein d'infos pour vous. D'ailleurs, si vous avez des animations à nous partager, il ne faut pas hésiter, on en parlera à l'antenne. 0561 44 4x0 sur les réseaux sociaux, sur le mail de la radio, ça marche parfaitement bien. Et là, c'est Michael Jackson, Bad, sur Pyrénées FM. Bon réveil.

Michael Jackson sur Pyrénées FM. Dans un instant, je vous emmène dans l'agenda à Prades en Conflans. Vous nous écoutez sur le 92.4. On ira aussi dans les montagnes de Haute-Garonne à Bagnères-de-Luchon. 15 octobre, aujourd'hui, avec un soleil qui se lève à 8h04 pour se coucher à 19h07. Bonne fête à toutes les Thérèses qui nous écoutent. Je pense à Thérèse branchée sur Pyrénées FM à Limoux. Anniversaire de Didier Deschamps, ça y est, qui n'est plus sélectionneur de l'équipe de France, qui fête ses 58 ans aujourd'hui. Et ben non, il a été champion du monde quand même en 98, en tant que joueur et entraîneur en 2018. Bravo à lui. Anthony Joshua, qui est un boxeur anglais, ancien champion du monde des poids lourds. Il fête ses 37 ans. C'est l'anniversaire également, et c'est plutôt classe quand même, de Sarah Ferguson, qui est une ancienne duchesse de York. Elle fête ses 67 ans. Puis si vous êtes fan des séries, Demain nous appartient, Ici tout commence, il a 29 ans, l'acteur Clément Rémiens. Bon anniversaire aussi à Jeanne, qui est branchée sur Pyrénées FM, à Tarascon sur Ariège. Et puis dans l'information montagne, sachez que c'est un 15 octobre, le 15 octobre 1978, que trois alpinistes français, Pierre Mazéo, Jean Afanassiel et Nicolas Jaeger, qui ont atteint le sommet de l'Everest. C'était une première historique pour l'alpinisme français.

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2: Et demain soir, direction Bagnères-de-Luchon en Haute-Garonne, ça se passe sous la halle couverte du marché, entre 18h et 23h avec les commerçants qui vous invitent à profiter d'une nocturne avec dégustation et animation musicale. Samedi, direction Prades en Conflans dans les Pyrénées-Orientales pour une initiative placée sous le signe de la solidarité avec Octobre Rose. La gym volontaire vous attend de 9h à midi pour une marche autour de Prades, accessible aux marcheurs de niveau facile, donc il n'y a pas de difficulté. La matinée sera ponctué de pauses culturelles avec Emmanuel Lallemand pour mêler activités physiques et découverte du patrimoine local. Le rendez-vous est fixé devant la police municipale à Prades en Conflans. Vous nous écoutez sur le 92.4. Toujours samedi, cap sur l'hospitalet Prélandor en Ariège avec à 19h la salle des fêtes qui accueille une restitution publique autour d'Antipode, un spectacle en cours de création qui mêle théâtre visuel et sonore. Ce projet artistique invite à regarder autrement les paysages et à partager une expérience originale avec les habitants. L'accès au rendez-vous artistique est libre et en plus il y aura un repas dimanche. Sinon, on retrouve les saveurs du terroir à Sorat en Ariège pour la fête de la pomme et des fruits de montagne. C'est sur la place de la Ronde de 9h à 18h avec plein de rendez-vous. Il faut apporter vos pommes, hein. Laver et déposer avant 10h dimanche pour repartir avec vos jus de pommes dans la journée. Il y aura des ateliers participatifs autour des champignons, de la musique avec Gilbert Bima et les Guerres y montaient. Puis n'oubliez pas surtout de réserver au 05 61 01 33 44 votre repas. Sinon, ça se passe aussi auprès de l'épicerie Elora. Enfin, direction Saint-Polycarpe dans l'Aude, près de Limoux. Ce sera dimanche entre 10h et 18h pour le 9e Salon du Livre avec une quarantaine d'auteurs de la région qui seront présents. Vous allez pouvoir faire dédicacer vos livres. N'oubliez pas la dictée inspirée de celle de Bernard Pivot. Ce sera dimanche à 15h.
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2: On parle de vos animations, faut pas hésiter à m'envoyer un petit message, hein, ou m'appeler au standard, le message notamment via les réseaux sociaux depuis l'application Pyrénées FM. Nous irons à Saverdin dans un instant, mais d'abord c'est Laurent Voulzy sur Pyrénées FM. Très bon réveil.

0: vous emmène en Ariège tout de suite maintenant. Et vous le savez qu'Octobre Rose, c'est partout, hein, dans tous nos départements et dans toute la France, où plein de manifestations sont organisées pour dire à tout le monde et aux femmes surtout de se faire dépister, de lutter contre le cancer du sein. Eh bien, il y a quelques jours, à la piscine municipale de Saverdin, c'est une belle initiative, le club Saverdin Pyrénées Natation Sauvetage a nagé avec des courses de natation 200, 400, 800, 1500 mètres, avec la participation. Évidemment, il fallait s'inscrire. Il y a eu des courses pour les enfants, il y a eu des parcours aquatiques aussi pour les jeunes, les moins jeunes. Au total, 12 kilomètres ont été parcourus et beaucoup d'argent a été récolté pour une association, l'association Étincelle Occitanie, qui lutte contre le cancer des femmes et qui surtout accompagne les personnes touchées par le cancer et qui accompagne aussi leurs proches. Bravo pour cette belle initiative. C'était il y a quelques jours à la piscine de Saverdin. Il y en a d'autres, hein, tout au long de ce mois.
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0: Julien Doré sur Pyrénées FM. Des travaux, je vous le rappelle, et une partie de la voie verte fermée entre Chalabre et Sonnac-sur-l'Hers. Vous empruntez la petite déviation mise en place. Si vous avez prévu de vous balader sur cette voie verte, il faudra prendre la route normale et ensuite réutiliser cette voie verte pour faire Chalabre-Mirepoix. Moi, je vous accompagne et Claire Viva Pro, vous nous emmenez dans les PO.
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2: À Canet-en-Roussillon, une soirée de prévention autour du cancer du sein est organisée ce jeudi à partir de 19h au Voile Rouge. À l'initiative de Pharmacie Humanitaire Internationale 66, l'événement s'inscrit dans le cadre d'Octobre Rose avec pour slogan « La santé, ça se savoure » au programme des stands d'information sur le dépistage et l'alimentation, une vidéo sur l'autopalpation et des rencontres avec des associations. Un docteur aussi oncologue et vice-président de la Ligue contre le cancer des Pyrénées-Orientales prendra la parole à 20h. La soirée sera aussi rythmée par le groupe Trio Musicoloris et une tombola. Comment protéger la biodiversité et que recouvre la notion d'air protégé? Vous aurez la réponse aussi ce soir lors d'une conférence gratuite à 19h organisée par Fonds Romeo de Iovia dans la salle du conseil de la mairie, réserves naturelles, parcs nationaux, parcs naturels régionaux ou sites Natura 2000. Les différents dispositifs seront présentés par Florence Lespine. Elle est directrice de la Fédération des réserves naturelles catalanes. L'objectif est de mieux comprendre leurs spécificités et leurs complémentarités alors que 28% du territoire bénéficie de ce dispositif de protection. Et puis enfin, on parle sport dans les Pyrénées-Orientales. Toujours, la hausse du prix du carburant pèse sur les clubs et notamment sur le rugby athlétique Cerdagne-Cap-Cir. Ce club compte plus de 200 licenciés et parcourt chaque année plus de 30 000 km. Les dépenses de carburant donc pèsent lourd. Le club possède des minibus mais envisage d'en racheter un quatrième pour répondre aux besoins des équipes. En attendant, les familles sont davantage sollicitées pour organiser du covoiturage. La présidence espère une aide supplémentaire de la Fédération française de rugby pour permettre à ces petits clubs de continuer à fonctionner malgré la hausse des frais de déplacement. Restez à notre écoute ici dans les Pyrénées-Orientales.

0: Encore 28 degrés cet après-midi sur la haute vallée de l'Aude. C'est quasiment l'été, les températures devraient baisser ce week-end. On parle de la météo, vous le voulez bien. Mais d'abord, c'est l'info Pyrénées FM. Météo dans le détail, pas qu'à Quillan, évidemment, et sur la haute vallée de l'Aude. Et là, c'est l'info Pyrénées FM avec vous, Clémence Lebary. Bonjour.
1: Bonjour à tous. Sa garde à vue avait pris fin ce matin après qu'il ait reconnu les faits. L'adolescent de 14 ans, suspecté d'être à l'origine des tirs dans son collège d'Aubagne, a été mis en examen et placé en détention provisoire. Le jeune homme qui a blessé le principal de l'établissement ainsi qu'une enseignante admet avoir mûri son projet depuis quelques mois. Plus de 900 membres des forces de l'ordre et 248 élèves blessés. Le point de Sébastien Lecornu hier après-midi sur la mobilisation lycéenne. Interpellé au Sénat, le chef du gouvernement dénonce la classe politique qui est en train de courir après le mouvement lycéen pour le récupérer à des fins électorales. Une critique déjà faite par Emmanuel Macron hier matin en Conseil des ministres, alors que les organisations lycéennes rencontreront les ministres de l'Éducation nationale et de l'Enseignement supérieur ce jeudi après-midi. Les tensions sur l'approvisionnement en diesel pourraient persister jusqu'à l'année prochaine. C'est l'alerte émise par l'Agence internationale de l'énergie. La situation sur le marché du gasoil reste dépendante d'une reprise de l'approvisionnement en produits pétroliers en provenance du Moyen-Orient. Et c'est dans ce contexte qu'Emmanuel Macron se prépare à se rendre au Moyen-Orient. L'Elysée annonçait ce mercredi soir que le chef de l'État se déplacera au Koweït, aux Émirats Arabes Unis, à Bahreïn, mais également au Qatar. Un déplacement au cours duquel il rencontrera les dirigeants de ces pays pour évoquer la situation dans le détroit d'Ormuz. Un plan à 200 millions d'euros jusqu'à 2032 pour le vélo à Paris, présenté aujourd'hui par le maire de la capitale à la veille de l'hommage à Paul Varry, ce cycliste tué en 2024 par un chauffard. Emmanuel Grégoire souhaite créer 140 km de pistes cyclables supplémentaires et sécuriser 420 carrefours. Netflix va supprimer près de 1000 postes d'après les dirigeants du groupe. Une suppression qui représente 6% des effectifs de la plateforme de streaming et qui concernera les équipes de la technologie ou encore des ressources humaines. Et puis en foot, le Paris Saint-Germain continue sur sa belle lancée en Ligue des Champions. Les Parisiens se sont imposés 4-2 sur la pelouse de Manchester City ce mercredi soir. Voilà pour l'actu, très bonne journée.
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0: De l'humidité qui arrive par la mer Méditerranée aujourd'hui, du vent d'autant sur le Carcassonnais, le Lauragais, jusqu'à la région toulousaine et sinon du soleil prévu toute la journée. Et des températures plutôt dignes d'un été, surtout sur l'ouest de nos Pyrénées. Notez qu'il va faire cet après-midi, même en montagne, 21 degrés à Irati. Nous aurons 27 degrés à Tarbes cet après-midi, même chose à Pau. Il fera 26 degrés à Larens en montagne, 26 degrés cet après-midi à Luz, Saint-Sauveur. On prévoit pour l'après-midi 21 degrés ici à Livia et à Bourg-Madame, jusqu'à 24 degrés à Lavelanet, 27 degrés dans l'après-midi à Routier, à Combières et à Limoux.
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0: Chouette, chouette. Tiens, on va parler des prochains rendez-vous en direct avec vous sur ces prochaines semaines, prochains mois. Je vois Claire Duverpro qui va faire un tour à Narbonne bientôt. En tout cas, parlons sport avant tout ça. Lola Young et d'abord Sixpence, Not the Richer. C'est sur Pyrénées FM.

0: 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Il ne reste plus beaucoup de place. Je sais que vous êtes nombreux et nombreuses à aimer le trail. Et la semaine prochaine, trail du côté de Carcassonne, le grand raid des Qatars qui revient. 22, 23, 24 octobre prochain avec 161 km pour la plus grande course. 7000 mètres de dénivelé. Ce sera le 22 octobre à 21h. Clairview Pro, est-ce que vous seriez prête à courir pour Pyrénées FM au grand raid des Qatars à Carca? Vous êtes prête? 161 km, même pas peur?
1: J'aimerais bien essayer, mais à mon avis, je vais faire 1 km maximum.
0: Oh non, un peu plus quand même. Je vous rappelle que Claire Viva Pro est une fan de la vallée d'Orlu. Elle fait des balades. Moi, j'adore aussi. Elle y est allée plus souvent que moi, c'est vrai. Bon, justement, on parle sport. Tout de suite, maintenant, bonjour.
2: Bonsoir à tous. Le Paris Saint-Germain de retour en Ligue des Champions de foot. Gaël Monfils, retraité des cours de tennis. Et les bonnes perfs des pongistes français. C'est l'actu sport du jour. Le foot, place au double tenant du titre. Ce soir en Ligue des Champions, le Paris Saint-Germain dispute son deuxième match. Un choc à Manchester City. Le PSG qui peut compter sur les retours de Nuno Mendes et d'Ousmane Dembélé. Le Ballon d'Or est revenu sur sa mise au repos samedi dernier. Pour lui, il n'y a aucune polémique. Ousmane Dembélé a même apprécié cette pause.
3: J'ai parlé avec le coach après le match, surtout avec l'équipe de France. Bien évidemment, il a accepté que je ne joue pas samedi. Et c'est pas vraiment un sujet. Quand j'ai besoin de repos, il me le fait savoir. Et bien évidemment, je suis un compétiteur et j'aime le football. J'ai envie de jouer tous les matchs. Mais sur 70 matchs ou 80 matchs dans la saison, on ne peut pas tous les faire. Non, il maîtrise bien le sujet, il maîtrise bien la charge de travail, que ce soit pour moi ou tous les joueurs de l'effectif, et faut le faire confiance, quoi.
2: Et parmi les autres affiches de cette soirée, le choc entre l'AS Rome et le Real Madrid, ou encore Linz-Liverpool et Bodø/Glimt-Borussia Dortmund. En basket, suite également ce soir des rendez-vous européens, le Paris Basket accueille la Virtus Bologne dans le cadre de la 5e journée d'Euroleague. Le cyclisme, le Belge Tim Merlier a remporté au sprint aujourd'hui la première étape de l'Eneco Tour. Le Français Christophe Laporte a pris la 4e place. Gaël Monfils a-t-il pris sa retraite anticipée? Le nom du tennisman français apparaît depuis quelques jours sur les listes de joueurs retraité de l'instance internationale antidopage du tennis. Gaël Monfils est officiellement retraité. Il ne pourra donc jouer ni à Lyon, ni au Masters 1000 de Paris, début novembre, où il devait faire ses adieux. Pour l'instant, le joueur de 40 ans ne s'est pas exprimé. Le tennis de table, le 100% des paires françaises en 8e de finale des championnats d'Europe. Les frères Lebrun se sont qualifiés pour les quarts de finale dans le double homme, tout comme Esteban Dor et Florian Bourasso. Dans le double féminin, Charlotte Lutz et Pritika Pavad ont aussi validé leur billet. Bonne soirée.
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0: passez une belle matinée sur Pyrénées FM. Je vous en parlais il y a 20 minutes. On va venir vous voir bientôt. Claire Viva Pro sera au Salon des Mers le 23 octobre à Narbonne. Chouette, chouette. Elle ira peut-être faire un tour à Gruissin ou à Narbonne Plage. Dans le courant du mois de décembre, on viendra vous voir. Et ça, c'est vraiment chouette pour la foire de Belle Pêche. Cet hiver, dans nos montagnes, on va faire du ski avec vous en direct à la radio dans les plus belles stations des Pyrénées. Chouette, chouette. Chouette, chouette. Avant tout ça, à la musique, elle retourne l'info à 7h sur Pyrénées FM.
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1: Et déjà quelques véhicules sur les grandes agglomérations. Autour de Carcassonne, vous restez prudent. Autour de Toulouse, en arrivant entre autres de Muret, vous levez le pied au niveau de Roques-sur-Garonne. Vous voulez atteindre Toulouse depuis Escalquince, Labège ou encore Linopole de Labège. Attention, comme à Saint-Orens, on a déjà pas mal de véhicules. Vous êtes à Castelnaudary, tout va bien vers Lasbordes. Quelques véhicules aussi vers... Oui, attention, la Bastide d'Anjou. Et en plus, il y a le radar qui est ici sur votre route, vous le savez. Vous êtes à Gajas-la-Selve, tout va bien, vers Plavilla, en passant par Ribouis, pas loin. Du côté de Théiette, vers Mans aussi. Vous allez en direction du Pas de la Case. N'oubliez pas les travaux entre le carrefour de la Croisade et le Pass. Mais également entre le tunnel de Foix et Tarascon sur Ariège. Et puis prudence, comme toujours, au col de la Perche, en redescendant vers Sayagouze.
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1: Et l'info, c'est avec vous Clémence Lebarry, bonjour.
2: Bonjour à tous. L'adolescent accusé d'avoir ouvert le feu dans un collège d'Aubagne, il a été mis en examen et placé en détention provisoire. Devant les enquêteurs, il a reconnu les faits selon son avocat en évoquant une volonté de vengeance contre ses professeurs et ses camarades. Le collégien a par ailleurs admis avoir été influencé par la mouvance True Crime Community, fasciné par les tueries de masse. Le syndicat de police Alliance dépose plainte contre l'État pour mise en danger de la vie d'autrui après les manifestations lycéennes. Dans un communiqué, il estime que les consignes de la hiérarchie policière sont floues et les injonctions contradictoires. Et d'ailleurs, 937 membres des forces de l'ordre et 248 élèves ont été blessés depuis le début du mouvement lycéen. C'est le bilan présenté hier par le Premier ministre Sébastien Lecornu devant le Sénat. La mobilisation, elle, se poursuit. Hier, près de 200 établissements sont restés fermés en France. Les organisations lycéennes rencontrent les ministres de l'Éducation nationale et de l'Enseignement supérieur cet après-midi. Dans le reste de l'actualité, un déplacement lié à la crise du carburant. Emmanuel Macron se rendra au Koweït, aux Émirats Arabes Unis, à Bahreïn et au Qatar du 19 au 21 octobre prochain. Selon l'Élysée, il s'agit de sécuriser des approvisionnements en diesel et pétrole susceptibles de faire baisser les prix à la pompe en France. Le président fera aussi le point sur la situation régionale de ces quatre pays du Golfe en première ligne depuis le début de la crise irano-américaine. L'Assemblée nationale adopte la contribution française au budget de l'Union européenne, une mesure prévue dans le projet de loi de finances 2027. Elle prévoit un prélèvement de plus de 30 milliards d'euros au bénéfice de l'Europe. La France insoumise et le Rassemblement national ont voté contre. Les discussions sur le budget reprennent aujourd'hui. Et puis on termine avec du football et la victoire du PSG. Le Paris Saint-Germain s'est imposé 4-2 face à Manchester City hier soir pour la deuxième journée de la Ligue des Champions. Un succès qui permet à Paris de prendre la tête de la phase de Ligue avant le choc contre Barcelone mardi prochain. Excellent début de journée à tous.
3: Merci à vous Clémence et nous on poursuit avec l'actu de chez nous et Claire Vivapro. Bonjour Claire Vivapro.
4: Bonjour Valérie, bonjour à toutes et à tous. 2000 enseignants remplaçants affectés mais les difficultés sont loin d'être réglées face à la mobilisation des lycéens. Le gouvernement avait promis 3000 renforts pour pallier le manque de professeurs. À ce jour, les deux tiers ont reçu une affectation mais certains se retrouvent dans des établissements qui n'ont pas besoin de leur discipline ou sans classe à prendre en charge. La ministre annonce aussi le recrutement de 920 contractuels, dont 170 ont déjà été embauchés. Des chiffres qui peinent à convaincre les parents d'élèves qui dénoncent des réponses insuffisantes face au manque d'enseignants et à la dégradation des établissements. Et les revendications sont nombreuses. Le ministre doit rencontrer ce jeudi les organisations lycéennes qui attendent des mesures concrètes. Pour Mathieu, lycéen ariégeois, c'est l'avenir même des jeunes et leurs conditions d'études qui sont en jeu. On l'écoute au micro de Stéphanie Le Borne.
5: On manque de profs. On est dans des classes où il y a 33, 35, voire plus, parfois 40 élèves pour un seul professeur. Et encore, ici, on est à Foix, on n'est pas trop mal lotis, mais on peut voir les lycées de banlieue dans les grandes villes, que ce soit à Toulouse, Paris, etc. D'ailleurs, là où s'est lancé le mouvement, où ils n'ont pas de matériel, pas de table, des lycées qui sont complètement insalubres, pas assez de professeurs. On demande la suppression de Parcoursup aussi, parce que ça reste un outil de tri social de l'État qui prend en compte pas mal de choses qui ne devaient pas être prises en compte. On peut par exemple parler du fait que on sait que le nom et donc l'origine ethnique des personnes jouent sur leur orientation. On peut parler du fait que l'année dernière, on a eu plus de 130 000 étudiants qui se sont retrouvés sans formation et encore beaucoup plus qui ont été envoyés dans des formations qui ne leur correspondent pas du tout. On demande l'augmentation des APL pour les étudiants parce qu'on le sera bientôt et que même si ça ne nous concerne pas directement pour l'instant, ça est très important pour nous de pouvoir avoir des conditions de vie décentes lorsqu'on mène nos études supérieures et de pas avoir besoin de bosser à côté de quelque chose qui est censé déjà être un travail à temps plein, à savoir les études. On demande la revalorisation du métier de professeur parce que si on veut que la fonction publique se relève et qu'on ait plus de professeurs, il faut que ceux-ci acceptent de se présenter. Il faut rendre le métier assez attrayant parce que les salaires sont trop bas. C'est déjà une belle liste de revendications, oui. même si on pourrait continuer parce qu'il y a beaucoup de problèmes avec l'éducation nationale quand même, mais c'est les revendications principales tout de même.
4: Et la mobilisation ne compte pas s'arrêter là, hein. Les jeunes appellent à poursuivre le mouvement ce samedi dans plusieurs grandes villes, notamment à Toulouse où un rassemblement est annoncé à 14h au métro Jean Jaurès.
3: À la retraite, le pouvoir d'achat reste au cœur des inquiétudes.
4: Hier à Pau et à Bayonne, une centaine de manifestants sont descendus dans la rue pour dénoncer les projets du gouvernement et réclamer des pensions revalorisées à hauteur de l'inflation. Même colère à Perpignan où les retraités juge le budget 2027 injuste et redoute une nouvelle perte de pouvoir d'achat. Les négociations ont abouti à une hausse de 1,4% des retraites complémentaires. Mais pour les syndicats, c'est loin du compte alors que l'inflation dépasse les 2%. Prochain rendez-vous, une mobilisation nationale est prévue à Paris le 19 novembre prochain.
3: Politique à Carcassonne, François Mourad a annoncé hier sa démission du groupe d'opposition 100% Carcassonne dont il était le président.
4: Avec 4 autres élus, il quitte le groupe sur fond de divergences politiques, notamment concernant le Rassemblement National. François Mourad explique sa décision au micro de Mélanie Ève.
6: J'ai moi-même déposé ma démission de la présidence et du groupe 100% Carcassonne que nous avions constitué à l'issue des élections. J'ai reçu également la démission de 4 autres membres de ce même groupe, dont l'un décide de cesser ses fonctions de conseiller municipal, ce qui va chez nous permettre une certaine clarification. Et en particulier au regard des relations que nous pouvons entretenir avec à la fois la majorité RN de Carcassonne et à la fois la majorité PS intercommunale du président Manquet. Lors du conseil municipal d'installation, et je vais être un peu trivial, je l'ai en travers de la gorge, un membre de l'opposition a voté, a donné sa voix à l'élection de Christophe Barthez. Alors, je ne présage pas de qui cela peut être, je n'en aurai jamais la preuve, mais cela a créé un climat de défiance et en tout cas, un manque de confiance à l'intérieur du groupe. Et moi, je pense qu'en politique, au-delà des idéaux que l'on doit partager, qui sont relativement larges, les miens sont ceux d'un homme de centre-droit.
4: Et François Mourad annonce la création prochaine d'un nouveau groupe d'opposition qu'il souhaite fonder sur sa clarté politique et la défense du programme présenté aux dernières élections municipales à Carcassonne.
3: 4 ans après le drame de Saint-Laurent-de-la-Salanque, la justice a rendu son verdict.
4: Et les 3 accusés ont été reconnus coupables de l'incendie criminel d'une épicerie qui avait coûté la vie, on le rappelle, à 8 personnes, dont 2 très jeunes enfants. C'était dans la nuit du 13 au 14 février 2022. Le complice qui a reconnu avoir déclenché le feu est condamné à 25 ans de réclusion criminelle. Les 2 frères, le gérant de l'épicerie et son frère, reconnus coupables de complicité, écopent chacun de 30 ans de prison. Des peines ont été accueillies par des applaudissements dans la salle d'audience hier soir. Pour les familles, c'est un soulagement, même si la douleur reste immense.
3: Et puis après le méga-feu de Trévillac, qui a entraîné l'évacuation de 12 000 personnes cet été, les Pyrénées-Orientales veulent renforcer leur culture du risque.
4: Et à Perpignan, au pied du Castillet, un village de la prévention a permis au public de s'initier aux gestes qui sauvent, de découvrir les kits d'urgence et d'apprendre à réagir face aux incendies ou aux inondations. Les autorités constatent une véritable prise de conscience, notamment chez les maires. Mais le défi est désormais de faire durer cette mobilisation, car la résilience, ce ne sera pas savoir réagir quand la catastrophe frappe, mais surtout s'y préparer bien avant qu'elle ne survienne. C'est en tout cas le message qui a été porté ici à Perpignan. C'est la fin de cette édition. Merci de l'avoir suivi. On passe à la météo.
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1: Un grand soleil pour nous tous aujourd'hui, si ce n'est qu'il y aura un peu plus de nuages dans la journée quand même sur le bord de la mer Méditerranée, mais aussi dans la région de Narbonne et de Perpignan avec ses entrées maritimes, un peu de vent d'automne dans le Lauragais. Sinon, beaucoup de soleil et des températures qui grimpent jusqu'à 26 degrés cet après-midi à prévoir sur Villefranche-de-Lauragais, 28 degrés à Saint-Giron. On aura 29 degrés même cet après-midi sur la région de Saint-Gaudens, 24 degrés à Carcassonne avec les nuages et l'humidité, 24 degrés aussi cet après-midi à Is-sur-Tête, à Prades et à Eus.
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1: 7h10, Valérie, c'est quand même dingue. On va encore avoir, et je le disais à l'instant, mais vraiment des températures presque estivales. Cet après-midi, c'est 30 degrés à Bayonne.
8: cet après-midi encore. Ça devient complètement dingue. Hein.
3: Alors, je sais que pour ceux qui vont partir en vacances, bah, c'est plutôt sympathique, mais c'est quand même pas de saison.
8: Non, c'est vraiment pas de saison. Alors quand même, alors, si on pense à nos amis de Bayonne, on pense à nos amis qui sont sur la côte basse, 30 degrés cet après-midi, ça je l'ai dit, c'est l'été. Demain, 22 degrés au maximum. Et puis ce week-end, c'est 17 degrés. C'est-à-dire que c'est patatras, chute des températures ce week-end.
3: C'est vrai.
8: Donc si on a un petit peu mal à la gorge, tous et toutes à la radio et vous aussi à la maison, c'est pour ça, le yo-yo des températures.
3: Hein. Ah bah écoutez, c'est très bien que vous parliez de ça, Marc, parce qu'avec SOS Chef Barbara tout à l'heure à 9h15, elle va peut-être nous donner une petite astuce. Vous savez, quand on a un petit rhume, la gorge prise, une petite soupe qui va vous redonner des vitamines.
8: Bon, on va parler sport, nous, Valérie.
3: Exactement.
8: Aussi. Et bien manger et faire du sport, c'est le bien-être. Sport avec toutes les activités. On va parler de vous toutes et vous tous, évidemment. D'ailleurs, si vous voulez mettre en avant aujourd'hui, matinale spéciale sport, on va parler rugby, je vois du ski, je vois plein d'activités
3: ping-pong.
8: Aussi, du ping-pong aussi. En tout cas, on parle de vous. Si vous avez un club de sport aussi, vous-même, si vous faites partie d'un club, vous n'êtes pas forcément le dirigeant, hein, même un tout petit club que vous venez. On a eu un club de pétanque avec David du plateau de Sceaux. C'était hier ou avant, c'était hier, hein, je crois.
3: Exactement.
8: Bah, faites comme David, faites comme tout le monde. Venez nous parler de votre activité sportive, 05 61 44 4x0. Comme ça, vous pourrez faire votre petite promotion à la radio et surtout parler de votre activité. Hein.
3: Si vous avez
8: du poney cheval.
3: Ah bah écoutez,
8: par exemple, c'est une activité que personne connaît, faire du poney cheval. Venez nous en parler.
3: D'accord.
8: Je sais pas ce que ça peut être,
3: vous
8: du poney cheval.
3: Bah, j'aurais dit de l'aquaponie,
8: mais ça c'est connu, l'aquaponie.
3: Oui.
8: Mais par exemple, du ping-pong cheval. Tu sais, il y a toujours des sports
3: d'ailleurs,
8: on pourrait faire une petite rubrique sport insolite.
3: C'est vrai.
8: Ça pourrait arriver avant 10h, des sports que personne ne connaît, à part peut-être vous. Venez nous en parler au standard et juste après, ce sera juste après Boulevard Désert avec Bruxelles. Vous faites du ping-pong tennis, vous
3: pas du tout.
8: Les deux en même temps.
3: Je fais du yoga. Aérien.
8: Ça c'est connu. J'adore, vous vous envolez dans les airs.
3: C'est ça.
8: Ah c'est classe. Avec un parapente apparemment.

0: Bruxelles et Boulevard des Airs sur Pyrénées FM.
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0: Et ce matin, on parle sport, Valérie. De tous les sports, on a plein d'activités, on a plein d'appels au standard au 05 61 44 4x0.
2: Et le sport, ça fait partie des bonnes résolutions quand même.
0: Ah bah,
2: donc
0: c'est vrai.
2: C'est important pour la santé, pour
0: n'hésitez
2: le bien-être,
0: pas.
2: Pour se vider la tête aussi. Hein.
0: C'est vrai.
2: Et là,
0: Madame,
2: je crois qu'on
0: Valérie.
2: Va parler ski, c'est ça ?
0: Ski, activité d'hiver avec Denis Morel qui est avec nous. Bonjour Denis.
2: Bonjour Denis.
3: Bonjour Marc, et c'est Valérie, je crois.
0: C'est Valérie qui est là. Vous pouvez l'appeler Vava pour les intimes.
2: Oui, c'est vrai, j'avoue.
0: Je ne sais pas si vous êtes un intime, mais c'est Vava. Denis Morel, on va parler de ski et pas que, de saison d'hiver. Vous êtes aux Angles, hein, connu, vous êtes connu en Cap-Cyr, Denis.
3: Oui, je suis un petit peu connu parce que je suis le speaker officiel de la station des Angles, donc pour les
0: c'est
3: événements
0: ça.
3: Sportifs et culturels.
0: Bon, ça veut dire que vous piquez notre boulot de speaker, alors. Bon, et surtout, vous faites partie aussi du ski club des Angles, hein, qui met en avant le ski, le snowboard, le handiski. Vous avez plein d'activités au ski club.
3: C'est ça, oui. Je suis dirigeant au ski club des Angles depuis 27 ans maintenant. Donc oui, je connais ce ski club par cœur.
0: Bon, en 27 ans, comment le club a-t-il évolué aux Angles, Denis ?
3: Bon, mais on a évolué avec beaucoup plus d'adhérents qu'à l'époque maintenant, sur beaucoup d'activités.
0: Ouais.
3: Avec le snowboard et les handiskis, bien évidemment. Et on espère avoir un bel hiver comme l'an dernier.
0: Bah c'est sûr, avec toute la neige que nous avons eue, c'est vrai que ça fait du bien. Est-ce que le ski reste la star ou le snowboard a devancé le ski au ski club des Angles ?
3: Non, le ski alpin forcément. Reste quand même la star.
0: Forcément. Moi, je suis plus team ski que team snowboard.
2: Mais alors, Denis, petite question, est-ce que si on ne sait pas faire de ski du tout, je peux commencer par le snowboard ou faut quand même avoir certaines bases ?
3: Non, affirmatif, on peut commencer par le snowboard sans savoir skier.
0: Ah, c'est vrai, il y a plein de gens qui font que du snowboard et pas du ski, et okay. L'inverse. C'est-à-dire que moi, je sais bien skier, le snowboard, je suis un total débutant.
2: Ah, c'est vrai ?
0: Ah, je sais pas faire du snowboard, j'ai
2: non,
0: essayé, j'ai pas.
2: Exagérez.
0: Ah, mais vraiment, c'est vraiment une activité totalement différente, hein, c'est ça. Oui. Et je vois qu'il y a des stages, mais c'est dingue, les stages de ski là pour les jeunes des Angles. Ce sera dans une station synthétique à Amnéville dans le Nord, parce que toutes les pistes sur les glaciers dans les Alpes sont fermées. C'est pour ça, Denis ?
3: Elles sont pas fermées, mais en fait, on privilégie de partir sous des dômes. Pour faire un travail de qualité où on est sûr
0: qu'il y a de la neige
3: 5 jours d'affilée par rapport à la météo surtout.
0: C'est sûr.
2: Mais c'est-à-dire que pour les personnes qui vont venir s'entraîner, les sensations elles sont quand même un petit peu différentes, non ?
3: Ah oui, les sensations, c'est pas de la neige naturelle,
2: mais oui.
3: C'est de la glace. On skie vraiment sur de la glace. Hein.
0: C'est vraiment des pistes sous enfermées, c'est des stations enfermées. Et il y a pas, chez nous, on n'a pas ça. Hein. C'est dans le Nord qu'il y a
2: bien
0: ça,
2: sûr,
0: aux Pays-Bas ou à Amnéville. Ouais, au moins, c'est sûr qu'on est sûr qu'il y a des. Puis les glaciers ont tellement souffert avec l'hiver, malheureusement, le réchauffement. Qu'est-ce qu'on peut souhaiter à tout le monde au ski club, Denis ? Beaucoup de neige et toutes les stations du Cap-Cyr. Et d'ailleurs, beaucoup de neige pour cet hiver, c'est tout. Hein.
3: Mais oui, une très belle saison 2027, voilà.
0: Ouais. Bon, ben voilà, faites-le nous en mode speaker des Angles, allez-y. Hein.
3: Ah, bien. Benvingut als Angles, la station la plus catalane des Pyrénées-Orientales, la station qui fait chanter les roustes.
0: Ouh bah on y était. Merci Denis en tout cas, puis on essaiera de vous appeler cet hiver pour avoir des infos sur la station et aussi sur le ski club. Belle matinée à vous.
3: Merci à vous.
0: À bientôt.
2: Merci beaucoup,
0: il y a l'agenda
2: Denis.
0: Dans un instant, et puis Soprano, c'est DJ sur Pyrénées FM.
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0: parle sport avec vous ce matin, 7h26 sur Pyrénées FM. On a parlé ski avec Denis, snowboard également. Et puis c'est vrai qu'on est tous et toutes prêts pour aller dans nos stations de ski. Hein. Vous, Valérie, vous le ski, vous n'êtes pas très très douée, vous êtes plutôt débutante. Est-ce que vous avez déjà testé le ski quand même?
1: Alors oui, j'ai testé le ski de fond. J'ai trouvé ça très chouette.
0: Et vous savez que Claire Viva Pro, alors qui est en train d'écrire son flash pour la prochaine heure, elle n'était pas la numéro 1 en ski, mais elle a assuré
1: on l'a vu skier. Ah oui, on a vu des vidéos, incroyable.
0: Mais vraiment, et même on était à Bay l'année dernière, ou il y a 2 ans, elle a même fait je l'ai vu faire du ski alpin, je crois que c'était à Bagnères-de-Luchon, mais impressionnant, elle qui a jamais fait. Ah mais elle est excellente. Hein.
1: Ah non,
0: c'est notre future championne, elle va aller au ski club des Anglais ou d'ailleurs.
1: Non, moi en fait, j'ai peur de tomber, peur de me faire mal.
0: Il faut aller doucement. C'est ça. La peine d'aller trop vite. Si vous n'avez jamais fait de ski, vous qui nous écoutez, vous commencez pas par une piste noire. Hein. C'est comme si vous n'aviez jamais conduit votre voiture.
1: Oui.
0: Vous partez à 130 sur l'autoroute. Bah non.
1: C'est vrai.
0: Au départ, vous commencez avec votre moniteur de ski de école, pardon. Mais peut-être si vous faites une route de campagne, vous essayez de faire un petit tour sur un parking.
1: Oui.
0: Quand il y a personne.
1: C'est vrai. Ouais, c'est vrai.
0: Pareil pour le ski.
1: Moi, la seule chose, c'est qu'il me faut un petit chocolat chaud à la fin.
0: Ça marche.
1: On est d'accord.
0: Ça marche très bien.
1: Très bien.
0: Et l'agenda, ça vous va aussi?
1: Ah, mais ça me va
0: avant,
1: très bien.
0: Avant que René Germain nous rejoigne.
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0: Et demain soir, direction Bagnères-de-Luchon en Haute-Garonne, ça se passe sous la halle couverte du marché, entre 18h et 23h, avec les commerçants qui vous invitent à profiter d'une nocturne avec dégustation et animation musicale. Samedi, direction Prades en Conflans dans les Pyrénées-Orientales pour une initiative placée sous le signe de la solidarité avec Octobre Rose. La gym volontaire vous attend de 9h à midi pour une marche autour de Prades, accessible aux marcheurs de niveau facile, donc il n'y a pas de difficulté. La matinée sera ponctuée de pauses culturelles avec Emmanuel Lallemand pour mêler activités physiques et découverte du patrimoine local. Le rendez-vous est fixé devant la police municipale à Prades en Conflans. 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Toujours samedi, cap sur l'hôpitalet Prélandor en Ariège, avec à 19h la salle des fêtes qui accueille une restitution publique autour d'Antipode, un spectacle en cours de création qui mêle théâtre visuel et sonore. Ce projet artistique invite à regarder autrement les paysages et à partager une expérience originale avec les habitants. L'accès au rendez-vous artistique est libre et en plus il y aura un repas dimanche. Sinon, on retrouve les saveurs du terroir à Sorat en Ariège pour la fête de la pomme et des fruits de montagne. C'est sur la place de la Ronde de 9h à 18h. Avec plein de rendez-vous, il faut apporter vos pommes. Hein. Laver et déposer avant 10h dimanche pour repartir avec vos jus de pommes dans la journée. Il y aura des ateliers participatifs autour des champignons, de la musique avec Gilbert Bima et les Guerres y montaient. Puis n'oubliez pas surtout de réserver au 05 61 01 33 44 votre repas. Sinon, ça se passe aussi auprès de l'épicerie Elora. Enfin, direction Saint-Polycarpe dans l'Aude, près de Limoux. Ce sera dimanche entre 10h et 18h pour le 9e Salon du Livre avec une quarantaine d'auteurs de la région qui seront présents. Vous allez pouvoir faire dédicacer vos livres. N'oubliez pas la dictée inspirée de celle de Bernard Pivot. Ce sera dimanche à 15h.
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0: Rio et Nuit Incolore. C'est Je cours sur Pyrénées FM. Ne courez pas, on est là, on vous accompagne. Où va nous emmener René Girma dans un instant, Valérie?
1: Et écoutez Marc, René, on reviendra avec lui sur la prochaine élection municipale, vous savez, à La Roque-d'Olme.
0: Ah oui, c'est vrai, direction La Roque donc, mais d'abord on va sur les routes.
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0: Sur les routes avec vous et Valérie, justement sur les routes, vous nous emmenez où ça? Dans le Lauragais peut-être ce matin?
1: Exactement, on commence avec ce radar qui est à l'entrée de Saint-Félix de Lauragais, entre Le Vaux et Saint-Félix. Et puis tiens, je peux vous donner un autre radar
0: également
1: sur la D119 après Montréal d'Aude en direction de Carcassonne.
0: Oui, le radar qui est sur cette longue ligne droite, c'est vrai donc. Celles-Nalzin, nous avons le radar aussi ici. Toujours les travaux au sud du tunnel de Foix en direction de Saint-Paul-de-Jarras et de Tarascon. Apparemment, on a installé un nouveau radar mobile. Alors, c'était qui nous sortait? J'ai oublié le nom de notre auditeur qui nous a envoyé ce petit message. C'était hier. Il nous a renvoyé un petit message ce matin pour nous dire que il était bâché le radar, mais qu'il était en pleine installation. Donc
1: c'était
0: attention.
1: C'était Vincent, je crois,
0: c'est
1: de Mazères.
0: C'est Vincent de Mazères. Merci, merci Valérie.
1: Je suis là pour vous aider.
0: Vous êtes là, Madame Valérie, et c'est ça. Attention à ces travaux également qui pourraient reprendre ce matin entre Surbas et Tarascon sur Ariège. Toujours ces travaux entre le carrefour de la Croisade et le pas de la Case. La circulation est alternée. En Cerdagne, ça va bien pour l'instant. Dans Sayagouz, entre Bourg-Madame et Puy-Cerda. Puis attention à déjà quelques véhicules entre Le Soleil et Perpignan.
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0: Et le zoom René Girma.
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4: Un rendez-vous avec des pour et des contre. Voici le premier sujet, la voiture électrique. Face à la flambée des prix des carburants, les voitures électriques commencent à se louer. Nos amis de l'indépendant ont été enquêtés. Alors il semblerait que dans les agences de location de Perpignan, cette tendance gagne du terrain. Au sud de la ville, par exemple, chez ADA, le phénomène est bien réel. On commence à voir, dit-on, une progression de la demande spontanée de véhicules électriques. C'est le responsable de l'agence qui dit cela. C'est peut-être effectivement l'occasion de se faire une idée sur la voiture électrique. Voici aussi de quoi débattre longuement dans le département de l'Aude. Le Parlement de la mer, qui est présidé par le maire de Gruissan, Didier Codorniou, vient de se réunir et on a planché sur les éventuelles perspectives touristiques que pourraient offrir ces éoliennes en mer. Il va y avoir du débat parce qu'il y a beaucoup d'opposants à l'implantation de ces éoliennes. Au cours de cette réunion ont été dévoilées deux études qui veulent éclairer les choses. La première enquête dit que les éoliennes sont de mieux en mieux perçues par la population et les touristes. Cela reste à voir. Sur le plan économique, plus de 40% des personnes interrogées considèrent que leur développement va ajouter de la valeur aux biens immobiliers et 80% estiment qu'elles vont apporter une embellie à l'économie locale. On n'a effectivement pas fini d'en débattre. Un autre débat est en préparation en Ariège. C'est tout autre chose. Nous l'avons déjà dit, l'élection municipale de La Roque-d'Olme a été annulée, on va donc revoter. Alors la vie ne s'arrête pas pour autant, il faut bien administrer la commune pour assurer la gestion à La Roque-d'Olme jusqu'à la tenue des prochaines élections. Le préfet de l'Ariège a désigné une délégation spéciale, c'est la loi, composée de trois membres qualifiés qui vont prendre en charge les affaires courantes.
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1: René Girma que l'on retrouvera un petit peu plus tard dans cette matinale et nous on poursuit avec l'actualité nationale et internationale. Et vous Clémence Lebarry, bonjour.
5: Bonjour à tous. Deux jours après la fusillade dans l'enceinte du collège La Canale d'Aubagne, le collégien de 14 ans mis en cause a été mis en examen et placé en détention provisoire devant les enquêteurs. Il a reconnu les faits selon son avocat. Le ras-le-bol de la police face aux manifestations lycéennes, le syndicat de police Alliance dépose plainte contre l'État pour mise en danger de la vie d'autrui. Dans un communiqué, il estime que les consignes de la hiérarchie policière sont floues et les injonctions contradictoires. Mauvaise nouvelle pour le gouvernement. Les députés ont rejeté hier en commission une des mesures phares du budget de la sécurité sociale pour 2027. Elle devait rapporter 3,7 milliards d'euros grâce à la réduction de certains allègements de cotisations patronales. Et puis en football, c'était un choc et il a tenu toutes ses promesses. Le Paris Saint-Germain impressionne et s'est même imposé 4-2 à Manchester City. C'était hier soir pour la deuxième journée de Ligue des Champions, notamment grâce à une excellente première mi-temps. C'est un succès qui permet au PSG de prendre la tête de la phase de ligue avant le choc contre Barcelone mardi prochain. Excellent début de journée à tous.
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0: Et encore beaucoup de soleil. C'est vrai que ce matin, on a des entrées maritimes qui arrivent par la mer Méditerranée. C'est un peu plus couvert. On aura donc dans la journée 2-3 nuages au-dessus de nos têtes ici sur la région de Gruissant, en direction également de Collioure. Mais rien de bien grave ou malheureux. Enfin, grave. On aimerait bien des petites averses. Hein. Pas de petites averses. Juste un peu d'humidité. Partout ailleurs, c'est un grand soleil. Un grand soleil. Et je le disais ce matin, il faisait déjà 12 degrés à Quillan, 14 degrés à Belpêche. Et les températures grimpent cet après-midi avec des températures, Valérie, qui vont même dépasser les 30 degrés par endroit.
1: Oui, alors là, on aura 29 à Saint-Jean-de-Pied-de-Port, 26 à Lannemezan, 18 à l'Hospitalet, un petit peu plus frais, 23
0: en montagne,
1: à Castelnaudary, ouais. Et 22 à Perpignan.
0: Voilà, et même pas loin de 30 degrés sur Bayonne, on en parlait
1: incroyable.
0: Ce matin. C'est complètement fou. Profitez-en parce que la chute des températures, et c'est normal, je rappelle qu'on est le 15 octobre, c'est pour ce week-end.
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0: Parce que 30 degrés en plein mois d'octobre, ça va.
1: Oui,
0: on a donné, ça suffit, là, ça va bien se passer comme ça. Valérie, on va parler de quoi tout à l'heure dans l'info en plus avec Claire Viva Pro qui nous rejoint.
1: Alors, on parlera de l'opération Les Trois Sommets. En fait, ce sont des sapeurs-pompiers des Pyrénées-Orientales qui se sont unis pour 6 pupilles.
0: Super, on parle sport justement avec Claire Vivapro, on parle sport également avec vous toutes et vous tous, je vous le rappelle, vous nous appelez comme Denis à l'instant du Ski Club des Angles, 05 61 44 4x0, on met vos clubs sportifs à l'honneur. Petite brève sport aussi avec vous dans un instant à Valérie.
1: Et oui, on parlera du Stade Toulousain qui s'offre un nouveau look.
0: Génial.
1: Pour la Coupe d'Europe.
0: Ça c'est dans un instant, l'horoscope de Clara et Viva la Vida.
1: Ah oui, Viva la Vida.
0: Coldplay sur Pyrénées FM ce matin, merci d'être avec nous.

0: qu'on aime ce titre de Coldplay. C'est Villa Vala Vida sur Pirate FM. On parle sport, vous nous envoyez des petits messages également. Et des sports également, n'hésitez pas à nous envoyer si vous faites du curling. Hein. Tout le monde connaît le curling.
1: Ah oui.
0: Il y a une session curling à Font-Romeu, par exemple. Venez nous en parler. Et c'est un vrai sport et c'est pas si simple que ça, hein, le curling. Mais ça fait parfois rire le monde. Bon, laissez rire les gens. Hein. Laissez dire, vous qui faites cette activité sportive. Et si vous en avez d'autres, venez le curling bâton aussi.
1: Ah,
0: on
1: mais
0: en
1: oui,
0: beaucoup parlé.
1: Ça, c'est tout autre chose.
0: C'est autre chose, mais pour
1: c'est
0: dire.
1: Génial.
0: C'est génial.
1: C'est génial.
0: Il y a plein de belles activités. 05 61 44 4x0. Venez nous dire tout ça. Vous pouvez aussi nous laisser des messages sur le Facebook, l'Instagram et sur le mail et l'application Pyrénées FM. On parle du Stade Toulousain ce matin.
1: Oui, le Stade Toulousain qui vient de dévoiler le troisième maillot de la saison 2026-2027 pour les Rouges et Noirs.
0: Chouette.
1: Et alors cette fois, sachez Marc, c'est la Ville Rose qui est à l'honneur. En fait, c'est une tunique qui est inspirée des reflets du pont Saint-Pierre sur la Garonne, avec bien sûr les 6 étoiles du club.
0: Eh oui.
1: On va pas en enlever.
0: Ah bah non, on pourrait en rajouter même bientôt.
1: Ben voilà, donc pour présenter ce maillot, il y avait Santiago Chocobar, Mathis Lebel et Mathias Rému. Ils se sont improvisés mannequins le temps d'une séance photo. Franchement, c'était très sympa. Et puis, les supporters n'auront pas longtemps à attendre pour découvrir sur le terrain ce nouveau maillot, puisque les Toulousains le porteront ce dimanche à 16h15 au Stadium face aux Anglais en Champions Cup.
0: En tout cas, ils ont oublié René Girma et moi pour être mannequins du stade toulousain.
1: Oui, c'est vrai, c'est vrai. Vous étiez en coulisses, on vous a pas bien
0: c'est
1: vu.
0: Pour ça. Bon, Zazie, elle reste zen. On parle sport avec les sapeurs-pompiers qui peuvent être les mannequins aussi du stade toulousain. On les retrouve dans un instant. Et d'abord l'horoscope. Clara, vous êtes magnifique. Qu'est-ce que vous avez à nous dire?
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3: Bélier, mettez en place une stratégie d'action qui vous permettrait d'optimiser vos chances de réussite professionnelle. Taureau, prenez du recul et peaufinez vos plans dans le détail avant de vous lancer. Gémeaux, quel pouvoir de séduction! Votre charme naturel fait des ravages. Cancer, l'amour s'entretient au quotidien, ne l'oubliez pas. Soyez plus attentif aux attentes de votre conjoint. Lion, prouvez votre affection à votre partenaire par de multiples attentions qui le feront fondre comme neige au soleil. Vierge, vous ronronnez dans votre routine conjugale. Il est temps de raviver les flammes de la passion. Balance, arrondissez les angles au lieu d'imposer votre loi, c'est bien plus prudent. Scorpion, tenez-vous à l'écart des litiges, vous n'arriverez pas à vous contenir en cas de conflit. Sagittaire, misez sur plus de concertation et vous arriverez à vos fins. Capricorne, vous avez besoin de marcher et de vous accorder des moments de détente au grand air. Verseau, profitez des bons aspects de Vénus pour relancer vos projets en attente et prendre de nouveaux contacts. Poisson, ambiance coup de foudre ou flirt au choix, vous butinez les fleurs de l'amour avec un plaisir mal dissimulé.
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0: Zénitude totale avec Zazie sur Pyrénées FM. On va se détendre aussi avec Chef Barbara. Ce sera à quelle heure, Valérie?
1: Chef Barbara. 9h15, monsieur.
0: C'est le nouveau rendez-vous du jeudi.
1: Oui, alors Chef Barbara, je peux donner quelques infos
0: alors,
1: sur...
0: En moins de 30 secondes, parce qu'on est en retard ce matin.
1: En moins de 30 secondes, Chef Barbara, c'est une chef à domicile qui est basée à Tarbes et qui, chaque semaine, nous donne des astuces en cuisine pour vous sauver la mise.
0: Voilà, et en plus, c'est une star, Chef Barbara,
1: ah,
0: parce qu'on va la voir ici. Elle va nous... Si vous avez des petites questions à lui poser, vous n'hésitez pas sur les réseaux sociaux, tout ça. Notre star à nous, c'est aussi Claire Viva Pro qui nous emmène voir les sapeurs-pompiers.
1: Exactement, c'est dans l'info en plus.
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3: Dans les Pyrénées-Orientales, 6 sapeurs-pompiers ont relevé un défi sportif et solidaire pour permettre à 6 enfants de collègues disparus de vivre une aventure hors du commun. Le projet s'appelle Les Trois Sommets. Il a été lancé par 6 pompiers du centre de secours de Perpignan Sud à l'occasion du centenaire de l'œuvre des pupilles des sapeurs-pompiers de France. Au programme 3 ascensions, 3 sommets et 3 valeurs. Le Mont Blanc qui culmine à 4809 mètres pour symboliser le courage. Le Carlit à 2921 mètres pour le dévouement. Et enfin le Canigou à 2785 mètres pour représenter la cohésion. Accompagnés de sapeurs-pompiers et de guides de haute montagne, les 6 pupilles ont partagé une expérience collective faite de dépassement de soi, d'entraide et de moments forts. Au-delà de la performance, l'idée était surtout de créer des liens et de faire vivre les valeurs de la grande famille des sapeurs-pompiers. L'aventure s'est achevée en fin de semaine dernière à Thuire lors d'une cérémonie de clôture. Les organisateurs en ont profité pour remercier tous ceux qui ont rendu ce projet possible. Au total, 39 mécènes se sont mobilisés, permettant de réunir plus de 40 000 euros. Une belle initiative qui montre que la solidarité entre sapeurs-pompiers se poursuit aussi en dehors des interventions, notamment auprès des enfants de leurs collègues disparus.
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0: l'adore. Ram Jam, c'est Black Belly sur Pyrénées FM.
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0: Et Valérie, vous nous emmenez sur la route nationale 20, entre autres, c'est ça, au sud du tunnel de Foix.
2: Oui, exactement, en direction de Saint-Paul-de-Jarras et de Tarascon. Il y a une voie qui est neutralisée, hein, donc ça ralentit, bien évidemment. Donc toujours prudence quand vous arrivez sur cette route nationale 20.
0: Bah, pas mal de travaux ici, et puis alors un

0: Radar mobile qui est apparemment en cours d'installation, c'est ce que nous disait Vincent encore hier, vous confirmez tout ça au standard au 05 61 44 4x0. Vous êtes prudent, on a un radar aussi ici entre Bellestat et Puyvert sur la départementale 117.
1: Et puis on vous en a parlé en début de semaine, la semaine prochaine dans les gorges Saint-Georges entre Axat et Gès, et oui. Dès lundi de 8h à 18h jusqu'au 30 octobre, la route sera barrée, il y a des déviations qui seront mises en place, donc soyez vraiment vigilant, c'est entre 8h et 18h.
0: Galère.
1: Là, ça va coincer, je pense.
0: Pendant 15 jours, pendant les vacances, mais en semaine, entre le Donezan et la Haute-Vallée de l'Aude, il va falloir emprunter des petites déviations et les poids lourds auront des très grosses déviations. Ça ralentit à l'entrée de Limoux, c'est Pierre qui nous le signale en arrivant depuis Sépi. À Limoux, vous nous écoutez sur le 104.1. Vous restez prudent également du côté du Conflans avec toujours ce radar, vous le savez, entre Vinça et Boulternère. Et puis si vous arrivez après Marquichane, à Prades, quelques légers ralentissements ce matin.
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0: Et l'info Pyrénées FM, bonjour.
3: Bonjour à tous. Deux jours après la fusillade dans l'enceinte du collège La Canale d'Aubagne, le collégien de 14 ans mis en cause a été mis en examen et placé en détention provisoire devant les enquêteurs. Il a reconnu les faits selon son avocat. Le ras-le-bol de la police face aux manifestations lycéennes. Le syndicat de police Alliance dépose plainte contre l'État pour mise en danger de la vie d'autrui. Dans un communiqué, il estime que les consignes de la hiérarchie policière sont floues et les injonctions contradictoire. Mauvaise nouvelle pour le gouvernement. Les députés ont rejeté hier en commission une des mesures phares du budget de la sécurité sociale pour 2027. Elle devait rapporter 3,7 milliards d'euros grâce à la réduction de certains allègements de cotisations patronales. Et puis en football, c'était un choc et il a tenu toutes ses promesses. Le Paris Saint-Germain impressionne et s'est même imposé 4-2 à Manchester City. C'était hier soir pour la deuxième journée de Ligue des Champions, notamment grâce à une excellente première mi-temps. C'est un succès qui permet au PSG de prendre la tête de la phase de ligue avant le choc contre Barcelone mardi prochain. Excellent début de journée à tous.
0: Merci à vous Clémence Clobary. On va parler météo dans un instant et météo avec des températures quasiment d'été. Mais profitez-en si vous aimez ça, ça va changer dans les prochains jours. Claire Viva Pro, sinon c'est l'info de chez nous, bonjour.
4: Bonjour Marc et bonjour à toutes et à tous. À Empalau, quartier de Toulouse, la peur s'installe après 3 fusillades en 3 jours. Habitants, parents et commerçants sont descendus dans la rue hier pour réclamer des mesures concrètes. Certains disent ne plus oser sortir avec leurs enfants, tandis que les commerçants craignent de devoir fermer boutique. Tous dénoncent un quotidien bouleversé par les trafics de drogue et les violences. Leur exigence est claire, une présence policiers renforcés et durables pour pouvoir travailler en sécurité.
0: 4 ans après le drame de Saint-Laurent-de-la-Salanque, la justice a rendu son verdict.
4: Les 3 accusés ont été reconnus coupables de l'incendie criminel d'une épicerie qui avait coûté la vie à 8 personnes, dont 2 très jeunes enfants. C'était en février 2022. Le complice qui a reconnu avoir déclenché le feu est condamné à 25 ans de réclusion criminelle. Le gérant de l'épicerie et son frère, reconnus coupables de complicité, écopent eux chacun de 30 ans de prison. Les peines ont été accueillies hier soir par des applaudissements dans la salle d'audience. Pour les familles, c'est un soulagement, même si la douleur reste immense.
0: La Chambre régionale des comptes vient de rendre son rapport sur la gestion de l'eau potable en Occitanie.
4: Et pour le syndicat, le SMEDA 09, qui dessert 228 communes en Ariège, le constat est sévère. Des réseaux vieillissants, plus d'un tiers de l'eau produite qui se perd dans les canalisations et surtout des investissements qui pourraient atteindre 1,2 milliard d'euros. La Chambre estime qu'une forte hausse du prix de l'eau pourrait être nécessaire. Une perspective que la présidente du SMEDA, Christine Tecky, nuance. Pour elle, les Ariégeois ne pourront pas supporter seule la facture.
5: Mais moi, je prends en l'état le rapport. Hein. Il n'y a pas de sujet là-dessus. On va bien travailler là-dessus. Et après, on fera les investissements par degré d'urgence, je le dis, et au rythme qui est soutenable par le syndicat et par les Ariégeois. Et je le redis, on a fait globalement des augmentations qui étaient sur le rythme du coût de la vie. Et on ne va pas assassiner les Ariégeois pour répondre dans l'urgence. D'abord, on n'a pas les ressources humaines, on n'a pas la volonté d'aller pressuriser les Ariégeois qui ont d'autres soucis, et vous savez à quoi je pense aujourd'hui, en tête, au-delà de l'eau, qui est un bien essentiel, hein, incontournable, etc., et qui rentre et qui pèse quand même lourd déjà dans un ménage.
4: Et Stéphanie Le Born a recueilli ses propos hier lors d'une conférence de presse.
0: La sécheresse fissure aussi les maisons.
4: Et en Béarn et dans les Pyrénées-Atlantiques, les propriétaires sont de plus en plus nombreux à constater des dégâts liés au sol argileux qui se rétracte avec la sécheresse et gonfle ensuite avec la pluie. Coût moyen des réparations, plus de 16 000 euros, mais obtenir une indemnisation relève souvent du parcours du combattant. Il faut d'abord que la commune soit reconnue en catastrophe naturelle, un phénomène aggravé par les sécheresses répétées qui fragilisent les habitations et inquiètent de plus en plus les propriétaires qui se sont mobilisés hier.
0: Et puis on parle sport hein, ce matin, et avec vous aussi Claire Vivapro, puisque trois équipes de quatre femmes se préparent à prendre les rames pour parcourir en relais 2 x 250 mètres. L'année prochaine, ce sera à Paris.
4: Et c'est une première en Ariège pour cette équipe, une première même pour le territoire Midi-Pyrénées. Parmi les participantes, un visage bien connu de la vie politique ariégeoise, Audrey Abadie-Amiel, députée de la deuxième circonscription de l'Ariège. Elle a aussi été touchée elle-même par le cancer du sein en 2023.
6: Oui, particulièrement engagée parce que moi aussi j'ai été touchée par le cancer du sein, donc c'est une cause qui me tient à cœur, et du coup je fais la marche tous les ans, et depuis que, enfin, avant déjà et encore plus maintenant, encore plus engagée.
7: Et alors l'année prochaine, ce sera pas de la marche?
6: Alors oui, j'étais ma kiné m'a demandé de participer au challenge Aviros, donc c'est un challenge d'aviron indoor qu'on va faire à Paris le 6 février, et donc trois équipes de quatre femmes qui ont été touchées par le cancer du sein, on est accompagnées par nos quatre kinés.
7: Vous avez été touchée personnellement?
6: Ah oui, moi j'ai eu un cancer du sein été 2023.
7: Voilà. Et vous allez bien?
6: Et je vais bien, donc je suis là aussi pour dire que voilà, on en sort, et puis après c'est plus qu'un mauvais souvenir, mais c'est important, la prévention c'est très important, c'est maintenant qu'il y a une femme sur 8 qui est touchée par le cancer du sein, donc, et ça se guérit bien quand c'est pris tôt, donc c'est important de prévenir la maladie.
4: Et on leur souhaite en tout cas de bonnes répétitions ici pour cette superbe équipe, et à la fois solidaire. Merci à Stéphanie Le Born qui a recueilli ses propos aussi hier. On retrouvera également les organisatrices de cet événement dans moins d'une heure pour le reste de l'info locale. En attendant, on parle météo.
0: Météo avec vous Valérie.
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0: Vous dire merci à vous aussi Valérie pour la météo que vous allez nous donner, parce que les températures grimpent, c'est caliente.
1: C'est vrai, aujourd'hui le soleil a décidé de nous gâter, il sera généreux sur l'ensemble de nos départements. Bon, histoire de ne pas vous annoncer une météo trop parfaite, quelques nuages pourraient quand même s'inviter cet après-midi sur le pourtour méditerranéen, avec quelques entrées maritimes du côté de Perpignan. Ajoutez à cela un petit vent d'automne dans le Lauragais, et voilà pour les quelques bémols. Côté température ce matin, il fait 19 à Villefranche de Lauragais, 17 à Saint-Giron, 16 à Chalabre et 19 à Tarbes pour l'après-midi. Comptez 25 à Pamiers, 21 à Tuchan, 19 à Sayagouz, 17 sur le plateau de Baye et 30 à Orthez.
0: C'est fou, mais ça va baisser. Ce week-end, on en reparlera dans l'actualité météo.
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0: Il est 8h10, bienvenue dans le réveil des Pyrénées avec Valérie, Carviva Pro. On est là.
4: Bonjour.
0: Et Marc, bonjour, je suis là avec vous, avec bien sûr l'agenda dans un instant, je vous dis tout. Que faire ce week-end? Les vacances, dites donc.
1: Oh là
0: ce
1: là,
0: week-end
1: déjà,
0: mais c'est génial. Vive les vacances, les souris dansent.
1: Et oui, je pars vendredi déjà, les amis.
0: Ah bah voilà, déjà, très bien. Et on parle sport aussi hein, ce matin. On était avec Denis tout à l'heure du Ski Club des Angles. On va parler rugby dans un instant.
1: Avec Sophie, la maman d'une jeune demoiselle qui sait danser dans le rugby féminin.
0: Génial. Donc vous nous appelez comme Sophie l'a fait, 05 61 44 4x0, si vous voulez qu'on mette en avant votre activité sportive, votre club, tout ça avec plaisir. Là c'est Midnight Oil, Beds Are Burning, c'est sur Pyrénées FM.

0: Qu'est-ce que c'est bon ça, Midnight Oil. Birds Are Burning. Vous nous envoyez plein de messages, on parle sport ce matin, mais pas que Valérie, puisqu'on reçoit plein de petits messages pour qu'on puisse parler notamment des activités de la région, hein, c'est
1: oui,
0: ça Valérie.
1: Tout à fait, il y a dimanche 18 octobre dans les Hautes-Pyrénées, c'est la Maison des Sources de Mauléon-Barousse qui organise son tout premier marché d'automne. Alors il y aura une vingtaine d'exposants, quelques animations et des animations marque plutôt originales. Vous allez pouvoir voir des sculptures réalisées à la tronçonneuse.
0: Oh ça j'adore, c'est beau.
1: Bah oui, c'est très Cyril beau. Qui fera des démonstrations le matin et l'après-midi. Puis pour une ambiance beaucoup plus zen, Corinne, elle va proposer des séances de relaxation et de massage au bol tibétain. J'ai déjà testé, c'est génial.
0: Ah bah ça, bol tibétain, on a beaucoup parlé avec Lorraine Baldassara à l'époque.
1: Exactement.
0: Notre médium.
1: Et puis le tout en musique, hein, il y aura Afo Jazz Trio, trois musiciens du territoire qui vont revisiter les standards rock.
0: Bon, puis en parlant sport, on a un trail, c'est ce week-end du côté de Céret, c'est dimanche le trail des Salines, nous sommes dans les Pyrénées-Orientales. Vous allez courir 8, 15 ou 23 kilomètres et dépêchez-vous parce que la limitation des inscriptions c'est 900 participants et je peux vous dire que vous le savez, c'est très populaire le trail, ça fonctionne, il y en a de partout, il y a toujours un monde fou, donc allez faire un tour à Céret dans les PO de notre part et l'agenda aussi continue.
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0: Et demain soir, direction Bagnères-de-Luchon en Haute-Garonne. Ça se passe sous la halle couverte du marché, entre 18h et 23h, avec les commerçants qui vous invitent à profiter d'une nocturne avec dégustation et animation musicale. Samedi, direction Prades en Conflans, dans les Pyrénées-Orientales, pour une initiative placée sous le signe de la solidarité. Avec Octobre Rose, la gym volontaire vous attend de 9h à midi pour une marche autour de Prades, accessible aux marcheurs de niveau facile, donc il n'y a pas de difficulté. La matinée sera ponctué de pauses culturelles avec Emmanuel Lallemand pour mêler activités physiques et découverte du patrimoine local. Le rendez-vous est fixé devant la police municipale à Prades en Conflans. 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Toujours samedi, cap sur l'hôpitalet Prélandor en Ariège avec à 19h la salle des fêtes qui accueille une restitution publique autour d'Antipode, un spectacle en cours de création qui mêle théâtre visuel et sonore. Ce projet artistique invite à regarder autrement les paysages et à partager une expérience originale avec les habitants. L'accès au rendez-vous artistique est libre et en plus il y aura un repas dimanche. Sinon, on retrouve les saveurs du terroir à Sorat en Ariège pour la fête de la pomme et des fruits de montagne. C'est sur la place de la Ronde de 9h à 18h avec plein de rendez-vous. Il faut apporter vos pommes, hein. Laver et déposer avant 10h dimanche pour repartir avec vos jus de pommes dans la journée. Il y aura des ateliers participatifs autour des champignons, de la musique avec Gilbert Bima et les Guerres y montaient. Puis n'oubliez pas surtout de réserver au 05 61 01 33 44 votre repas. Sinon, ça se passe aussi auprès de l'épicerie Elora. Enfin, direction Saint-Polycarpe dans l'Aude, près de Limoux. Ce sera dimanche entre 10h et 18h pour le 9e Salon du Livre avec une quarantaine d'auteurs de la région qui seront présents. Vous allez pouvoir faire dédicacer vos livres. N'oubliez pas la dictée inspirée de celle de Bernard Pivot. Ce sera dimanche à 15h.
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0: On la reconnaît bien, Mylène Farmer, des LOL et des quoi sur Pyrénées FM. Elle est toujours là.
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0: Et vous aussi, Valérie, vous êtes là. On est là avec Claire Duva Pro et notre invité. On parle sport ce matin. On va parler rugby.
2: Exactement, on va parler rugby avec Sophie qui nous a contacté. Bonjour Sophie.
0: Bonjour Sophie.
3: Bonjour.
2: Bonjour Sophie, vous nous appelez d'où exactement?
3: Alors moi je suis exactement à Montjardin.
0: Très bien. Pas loin de Mirepoix.
3: Oui.
2: Et alors vous avez décidé de nous appeler par rapport à votre fille, c'est ça, hein, si je ne dis pas de bêtises, qui fait du rugby avec des copines?
3: C'est ça. Alors, j'ai ma fille qui a commencé l'an dernier au rugby à 13 à Limoux.
2: D'accord.
3: Et en fait, elles étaient en tout 7 filles dans l'équipe des garçons.
2: Ah oui, ok.
3: Et dans le lot, il y en a une que c'était sa dernière année qui pouvait jouer qu'avec les garçons.
2: Et oui.
3: Du coup, elles ont décidé en fin de saison de créer une équipe féminine.
2: Ah, c'est génial.
0: De rugby à 13 aussi, hein.
3: Oui, c'est bien ça, c'est du rugby à 13.
0: C'est ça, donc c'est le 13, il est encore peut-être pas plus violent, mais plus physique que le 15, on dit souvent, je ne sais pas si c'est vrai.
3: C'est plus cardio, on va dire.
0: C'est ça, voilà.
3: Elles courent beaucoup plus.
2: Et oui, mais alors du coup, comment elles s'y sont prises pour créer? Parce qu'elles ont quel âge exactement, ces jeunes demoiselles?
3: Elles sont nées entre 2013 et 2010.
2: D'accord.
3: Voilà, elles ont entre 16 et 13 ans.
2: Mais c'est génial.
0: Donc le club est à Limoux aussi?
3: Le club est à Limoux, c'est ça. Donc, elle s'entraîne le mardi soir et le vendredi soir.
0: Donc, ouais. Est-ce qu'il y a assez de filles ou pas encore? Est-ce qu'elles sont assez nombreuses?
3: Là, pour le moment, on a 18 licenciées.
2: Ah, super! Bravo!
0: Bravo les filles, bravo!
2: Et alors là, les prochaines étapes, quand est-ce qu'il y a un match là qui arrive?
3: Oui, elles jouent samedi à Chalabre.
2: Oh là là là là! Et on croise les doigts, hein.
0: Donc, contre d'autres filles, contre quel club, vous le savez?
3: Alors, c'est le club de Grigny, qui est de l'Essonne, de l'Île-de-France.
2: Bon, très bien.
0: On n'a rien contre les gens de l'Île-de-France, mais on va être pour Limoux, nous,
2: bah,
0: à Pyrénées
2: FM. Bien sûr, mais bien sûr.
0: Bah, bravo à elles, hein. Et donc ça se passe plutôt bien au niveau des résultats.
3: Elles ont fait leur premier match le week-end dernier, contre les Ignan, qui sont championnes de France.
0: Oui.
3: Très, très grosse équipe. Elles ont perdu Limoux, mais je pense qu'il peut y avoir quelque chose d'ici la fin de la saison. Voilà.
0: Bon, comment elles s'appellent, les filles du rugby à 13 de Limoux? Est-ce qu'elles ont un nom?
3: Oui, c'est les Mini Grease Girls.
2: Oh,
0: les Mini Grease Girls. Ben, on va les suivre, hein, Valérie. Hein.
2: Ah bah oui, on fait un gros bisou à l'équipe des Mini Grease Girls et Grease Girls, pardon. Et nous, on est derrière, hein, on sera derrière.
0: Bon, on est là. Puis en tout cas, c'est bien que les mamans soient là aussi pour les encourager.
3: Bien sûr.
0: Eh ben, bonne journée à vous et on
2: Merci
0: suivra.
2: Merci Sophie.
0: Et n'hésitez pas à nous envoyer des résultats et plein d'infos sur les Mini Grease Girls du rugby à 13 de Limoux à chaque fois. On est là pour en parler avec plaisir. Elle est là, Céline Dion aussi. Elle est à Paris en concert. Elle est sur Pyrénées FM, Valérie.
2: Et j'aurai une petite info à vous donner juste après sur Céline, tiens.
0: Allez.
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0: C'est tout l'or du monde. C'est sur Pyrénées FM et c'est chez nous, 8h28. Il est tout l'or de Pyrénées FM. C'est René Girma dans un instant aussi.

0: un extrait de l'album qui s'appelle Une fille et quatre types. C'est en 2003 déjà. Tout l'or des hommes, c'est sur Pyrénées FM. Valérie, vous avez une info Céline Dion pour nous?
1: Mais oui, parce qu'aujourd'hui sort la Barbie Céline Dion.
0: Ah, d'accord.
1: Alors, certains diront qu'elle ressemble un petit peu à Edith Piaf. C'est pas très gentil quand même.
0: Ah, c'est vrai. Est-ce qu'il y a le Ken aussi qui est avec?
1: Non, c'est Céline Dion. Alors, le look est inspiré de Titanic. Donc, on peut retrouver le collier. Vous savez, je sais pas si vous avez vu Titanic, mais il y avait le collier, le cœur de l'océan. Eh bien, c'est inspiré. Donc, la Barbie est tout de même au modique prix de 78 euros. Faut être fan.
0: Il y a tellement de fans.
1: Voilà. Mais Mattel fait, je pense, un bon coup de poker quand même. Concert de Céline Dion, Barbie de Céline Dion,
0: c'est
1: Noël qui approche. Ah, les calculs sont bons, Kevin.
0: Ça peut être un beau cadeau.
1: Mais oui.
0: N'est-ce pas? Vous la voulez, la Barbie Céline Dion?
1: Non.
0: Non, c'est pas vous, vous n'êtes pas matérialiste.
1: Non, pas du tout. Un petit resto avec Céline Dion, pourquoi pas?
0: Ah, bah ce serait pas mal avec un petit resto 5 étoiles, Claire Viva Pro. Vous y prenez goût là à aller tester les 5 étoiles de la région?
2: Écoutez, oui, on y retourne la semaine prochaine.
1: Exactement, voilà.
0: Et moi, je mange un petit sandwich tout seul quand vous partez.
1: Oui, oh, ne râlez pas.
0: Voilà, 8h31, on va sur les routes.
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0: Et sur les routes, vous nous emmenez sur la route nationale 20, Valérie, après le tunnel de Foix vers Tarascon.
1: Exactement, au sud du tunnel de Foix en direction de Saint-Paul de Jarrat et Tarascon. Une voie est neutralisée, hein, toujours, donc ça ralentit. Prudence, on lève le pied.
0: C'est vrai, attention également en conflant sur la départementale 66, ex-nationale 116. Pas mal de monde en arrivant de Marquichane devant Prades. Sur l'entrée de Prades en conflant, vous levez le pied évidemment sur cette route.
1: Et puis cette info importante, hein, la semaine prochaine dans les gorges Saint-Georges entre Axat et Gest, dès lundi de 8h à 18h, donc jusqu'au 30 octobre, la route sera barrée, des déviations seront mises en place. Ça va coincer un petit peu parce que c'est en pleine journée quand même.
0: Hein. Donc attention aussi à la Tour du Crieux en arrivant à Pamiers, on a des ralentissements. Toujours ces travaux de la déviation de Salvaire à Bonnac, en arrivant du Vernet d'Ariège et de Pamiers, il y a quelques légers ralentissements comme dans la traversée de Haute-Rive. Et puis on termine tous ensemble dans le Lauragais avec quelques ralentissements. C'est Stéphane qui nous signale tout ça parce qu'il y a un peu de monde, bon, c'est le matin, entre Castelnaudary, Montferrand et vers Avignonnet. Lauragais, levez le pied.
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0: Et le zoom René Girma.
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5: Un rendez-vous avec des pour et des contre. Voici le premier sujet, la voiture électrique. Face à la flambée des prix des carburants, les voitures électriques commencent à se louer. Nos amis de l'indépendant ont été enquêtés. Alors il semblerait que dans les agences de location de Perpignan, cette tendance gagne du terrain. Au sud de la ville, par exemple, chez Ada, le phénomène est bien réel. On commence à voir, dit-on, une progression de la demande spontanée de véhicules électriques. C'est le responsable de l'agence qui dit cela. C'est peut-être effectivement l'occasion de se faire une idée sur la voiture électrique. Voici aussi de quoi débattre longuement dans le département de l'Aude. Le Parlement de la Mer, qui est présidé par le maire de Gruissant, Didier Codorniou, vient de se réunir et on a planché sur les éventuelles perspectives touristiques que pourraient offrir ces éoliennes en mer. Il va y avoir du débat parce qu'il y a beaucoup d'opposants à l'implantation de ces éoliennes. Au cours de cette réunion ont été dévoilées deux études qui veulent éclairer les choses. La première enquête dit que les éoliennes sont de mieux en mieux perçues par la population et les touristes. Cela reste à voir. Sur le plan économique, plus de 40% des personnes interrogées considèrent que leur développement va ajouter de la valeur aux biens immobiliers et 80% estiment qu'elles vont apporter une embellie à l'économie locale. On n'a effectivement pas fini d'en débattre. Un autre débat est en préparation en Ariège. C'est tout autre chose. Nous l'avons déjà dit, l'élection municipale de La Roque-d'Olme a été annulée, on va donc revoter. Alors la vie ne s'arrête pas pour autant, il faut bien administrer la commune pour assurer la gestion à La Roque-d'Olme jusqu'à la tenue des prochaines élections. Le préfet de l'Ariège a désigné une délégation spéciale, c'est la loi, composée de trois membres qualifiés qui vont prendre en charge les affaires courantes.
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1: Allez, le point météo dans une poignée de minutes, mais tout de suite, c'est l'actualité avec vous, Clémence Lobary. Bonjour.
6: Bonjour à tous. C'est leur troisième rencontre depuis le début de la contestation. Le ministre de l'Éducation nationale reçoit en fin d'après-midi les organisations lycéennes. Il devrait de nouveau aborder les problèmes de bâti scolaire, Parcoursup et les emplois du temps. Et dans ce contexte, le syndicat de Police Alliance dépose plainte contre l'État pour mise en danger de la vie d'autrui. Dans un communiqué, il estime que les consignes de la hiérarchie policière sont floues et les injonctions contradictoires. La fin de la fonderie de Bretagne. L'usine créée par Renault il y a 60 ans, située à Caudan dans le Morbihan, va être définitivement placée en liquidation judiciaire cet après-midi, faute de repreneurs. 244 personnes vont perdre leur emploi. Il a reconnu les faits. Le collégien accusé d'avoir ouvert le feu dans un collège d'Aubagne a été mis en examen. Il a également été placé en détention provisoire. L'adolescent aurait expliqué avoir agi par vengeance contre ses professeurs et ses camarades. Et puis on termine avec un mot de football. Et le Paris Saint-Germain s'est imposé 4-2 face à Manchester City hier soir. C'était pour la deuxième journée de Ligue des Champions. Excellent début de journée à tous.
0: Merci à vous, Clémence Lobary.
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0: Les entrées maritimes sur la façade méditerranéenne, un peu de vent d'autant aussi dans la journée avec des rafales à 40-50 km/h sur le Lauragais. Sinon vraiment du soleil partout, de l'Atlantique à la Méditerranée, de Barcelone à Andorre-la-Vieille et aussi de Bayonne à Toulouse, avec ces températures qui vont se retrouver parfois au-delà des normales de saison. Hein. 27 degrés à Toulouse cet après-midi, 25 degrés pour Villefranche de Lauragais et Gardouche. Il fera 22 degrés à Sayagouze et à Palau de Cerdagne cet après-midi, 23 degrés sur Perpignan. Mais les températures seront plus élevées du côté des Pyrénées centrales et de l'Ouest, jusqu'à 30 degrés à Tarbes cet après-midi. Même chose à Pau, nous aurons 27 degrés en montagne à la Reims. Aussi 19 degrés en montagne à la Pierre-Saint-Martin. Nous sommes là sur l'ouest des Pyrénées. Et puis on attend côté Pays Basque, sur le bord de l'océan Atlantique, 30 degrés aussi à Bayonne et à Biarritz cet après-midi.
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0: 30 degrés à Bayonne et à Biarritz. Moi, je vais faire du snowboard, du surf des eaux, comment on dit le surf. Je mélange le snowboard avec le surf des mers, sur Biarritz.
1: Moi, j'ai mangé des fruits de mer, je pense.
0: Mais attendez, vous auriez, est-ce que avec 30 degrés sur la côte basque, est-ce que vous seriez prête à aller vous baigner suivant la...
1: Ah oui.
0: C'est 30 degrés, c'est complètement...
1: Même si l'eau est fraîche.
0: Mais on est le 15 octobre.
1: Je sais.
0: Il fera plus chaud côté Pays Basque que côté mer Méditerranée, vous l'aurez compris, parce qu'il y a plus d'humidité de l'autre côté. Bon, c'est dingue, mais ça va changer enfin. Valérie, on va parler de quoi dans un instant, de rugby?
1: On parlera de rugby, oui, des amateurs audois qui étaient à l'honneur lundi soir à Narbonne.
0: Trop bien. Et là, c'est Marc Lavoine. Sur Pyrénées FM, morceau d'amour.

0: restez là. Marc Lavoine, morceau d'amour à 8h41 sur Pyrénées FM.
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0: On parle sport ce matin dans le Réveil des Pyrénées avec Valérie, Claire Viva Pro et aussi moi Marc. On parle sport avec vous toutes et vous tous. Hein. On était tout à l'heure à Limoux, on a parlé de rugby à 13. Avec Denis, on a parlé ski, du ski club des Angles. Et là justement, Valérie, on parle du rugby amateur aussi. Audois qui était à l'honneur, c'était lundi soir à Narbonne. Hein. Il y a eu la 4e édition des trophées du rugby amateur. Une magnifique cérémonie. C'est bien de mettre en avant aussi nos sportives et nos sportifs. Hein.
2: C'était où exactement ?
0: C'était au théâtre de Narbonne. Alors, on récompensait les joueurs, mais les clubs aussi, les éducateurs, les arbitres et aussi les bénévoles, tous ceux qui font vivre le rugby sur le territoire, sur l'Aude. Et donc, certains ont reçu des petites l'ovale d'or et des petites récompenses. Imaginez qu'il y a eu 23 000 votes enregistrés. L'année dernière, c'était 15 000. C'est pour vous dire le
2: génial.
0: Beau succès de ce rendez-vous du
2: et
0: rugby.
2: Et alors, parmi les grands gagnants, est-ce qu'il y avait des personnes un peu connu ou
0: ben
2: pas
0: oui.
2: du tout.
0: Tom Serré du club de Leucate qui a décroché l'Oval d'or du meilleur joueur de fédéral. Bravo à Tom. On a eu aussi Julien Ourliac, vous le connaissez peut-être, de l'US Carcassonne qui est sacré meilleur jeune élite. Alors il y a eu aussi, je vois, du Racing Club Narbonnel a remporté le trophée du meilleur féminine senior. C'est Cindy Bagé.
2: Ah, génial. Et puis je crois qu'il y a aussi les bénévoles qui ont été récompensés.
0: Les bénévoles. J'aimerais citer quand même pour les femmes, Lorraine Large aussi de Castelnaudary, Sarah Beson de Limoux, elles ont aussi reçu des récompenses.
2: Oui, vous avez raison.
0: Et les bénévoles, c'est important de les mettre en avant parce qu'on a besoin d'eux aussi dans les clubs sportifs.
2: Sans eux, c'est impossible.
0: On a besoin de vous. Donc par exemple, Sylvain Yach qui a reçu là aussi une récompense comme éducateur bénévole du bassin sud Minervois. Bravo à tous, franchement.
2: Ah oui, c'est génial. Moi, je trouve que c'est une belle mise en lumière. Et puis, c'est important de les mettre en avant, ces gens qui sont dans les coulisses aussi.
0: Et puis les jeunes qui commencent aussi
2: génial,
0: du sport.
2: C'est la relève.
0: C'est bien, c'est important. Je sais que vous l'adorez. Là, la musique qui arrive dans un instant, Beyoncé, mais surtout Maluma.
2: Ah.
0: Vous êtes amoureuse de Maluma.
2: Mais je l'ai vue en concert avec ma fille, elle m'a traînée là-bas.
0: Je sais. Eh ben, j'ai vu une interview de Maluma avec Madonna.
2: Ah oui.
0: Il disait qu'il allait se coucher à 20h. Madonna, elle l'a traité de vieux.
2: Moi, oui.
0: Voilà, et bien elle a bien raison.
2: Le pauvre, il est fatigué, il vient d'avoir un deuxième
0: petit vieux,
2: bébé.
0: Maluma,
2: hein.
0: Avec bien c'est pour ça, parce qu'il dort avant que ça, il s'occupe pas de ses enfants. Bravo,
2: oh non,
0: Maluma.
2: C'est pas bien du tout.
0: Madonna, elle a raison. Beyoncé, Maluma, dans un instant, et l'horoscope, c'est juste après ça.
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0: on adore. Hein. Ah. Franchement, et Valérie, vous aimez aussi. On dirait qu'il y a quand même du Bad Bunny dans tout ça.
1: Oui, c'est
0: hein. Même
1: ce que
0: c'est
1: vous disiez.
0: C'est vrai.
1: C'est vrai qu'il y a des petites
0: imite un peu.
1: La mode est un éternel recommencement.
0: C'est
1: on va
0: ça,
1: dire.
0: Beyoncé avec Maluma sur Pyrénées FM. Vous aimez vous les musiques latines?
1: Moi j'aime bien.
0: C'est vrai.
1: Moi
0: hein,
1: j'avoue j'aime bien. Mais j'aime tout comme musique.
0: Eh ben il faut écouter la Bodega Pyrénées FM tous les soirs du lundi au samedi, la grande Bodega le week-end qui dure encore plus longtemps. C'est comme ça que vous pouvez danser jusqu'au bout de la nuit grâce à Pyrénées FM. Il y a Zaz qui nous emmène à Paris dans un instant. Le retour de l'info avec vous, Claire Vivapro, vous allez nous emmener dans l'info dans un instant. On va aller faire un tour en Ariège, dans l'Aude et dans les Pyrénées orientales entre autres. Vous pouvez dire
2: c'est
0: oui.
2: Ça,
0: hein.
2: On se promène un petit peu partout dans la région. Bien. On parlera notamment de cette mobilisation lycéenne qui ne compte pas s'arrêter là.
0: Très bien, on en parle. Et d'abord l'horoscope avec vous, Clara, ce matin.
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4: Bélier, mettez en place une stratégie d'action qui vous permettrait d'optimiser vos chances de réussite professionnelle. Taureau, prenez du recul et peaufinez vos plans dans le détail avant de vous lancer. Gémeaux, quel pouvoir de séduction, votre charme naturel fait des ravages. Cancer, l'amour s'entretient au quotidien, ne l'oubliez pas, soyez plus attentif aux attentes de votre conjoint. Lion, prouvez votre affection à votre partenaire par de multiples attentions qui le feront fondre comme neige au soleil. Vierge, vous ronronnez dans votre routine conjugale, il est temps de raviver les flammes de la passion. Balance, arrondissez les angles au lieu d'imposer votre loi, c'est bien plus prudent. Scorpion, tenez-vous à l'écart des litiges, vous n'arriverez pas à vous contenir en cas de conflit. Sagittaire, misez sur plus de concertation et vous arriverez à vos fins. Capricorne, vous avez besoin de marcher et de vous accorder des moments de détente au grand air. Verseau, profitez des bons aspects de Vénus pour relancer vos projets en attente et prendre de nouveaux contacts. Poisson, ambiance coup de foudre ou flirt au choix, vous butinez les fleurs de l'amour avec un plaisir mal dissimulé.
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1: Pyrénées Famille, 9h.
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4: Et il est temps de partir sur les routes de la région. Valérie, vous avez une petite info route ou je peux tout dire hein, si vous voulez.
1: Je vous laisse tout dire.
4: Allez, c'est vrai que c'est important de vous dire qu'il y a toujours ces travaux, comme vous l'avez dit, au sud du tunnel de Foix en direction de Tarascon jusqu'à Saint-Paul-de-Jarave. Il n'y a qu'une voie de libre, hein, donc vous changez de voie ou pas. Attention donc avec ces ralentissements que vous allez rencontrer aujourd'hui et ces prochains jours. Hein, ça va durer plusieurs jours. Vous êtes peut-être du côté de Castelnaudary, dans le Lauragais, vous remonter vers la Pomarède ou encore Revel. On a le radar ici à Peyrins. N'oubliez pas le radar entre le Vaux et Saint-Félix-Lauragais. Vous arrivez à Revel. Quelques légers ralentissements à Revel sur la rocade de Carcassonne. Attention au niveau des Félines entre Quillan et Axat. Ça circule bien ce matin. Vous êtes peut-être en direction du Pas de la Case. On a toujours les travaux entre le carrefour de la Croisade et le Pass et la circulation est alternée là aussi. Attention aussi entre le Soleil et Perpignan.
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4: Et l'info Pyrénées FM, c'est avec Clémence Tobari. Bonjour.
5: Bonjour à tous. C'est leur troisième rencontre depuis le début de la contestation. Le ministre de l'Éducation nationale reçoit en fin d'après-midi les organisations lycéennes. Il devrait de nouveau aborder les problèmes de bâtiment.

0: scolaire Parcoursup et les emplois du temps. Et dans ce contexte, le syndicat de Police Alliance dépose plainte contre l'État pour mise en danger de la vie d'autrui. Dans un communiqué, il estime que les consignes de la hiérarchie policière sont floues et les injonctions contradictoires. La fin de la fonderie de Bretagne. L'usine créée par Renault il y a 60 ans, située à Caudan dans le Morbihan, va être définitivement placée en liquidation judiciaire cet après-midi, faute de repreneur. 244 personnes vont perdre leur emploi. Il a reconnu les faits. Le collégien accusé d'avoir ouvert le feu dans un collège d'Aubagne a été mis en examen. Il a également été placé en détention provisoire. L'adolescent aurait expliqué avoir agi par vengeance contre ses professeurs et ses camarades. Et puis on termine avec un mot de football. Et le Paris Saint-Germain s'est imposé 4-2 face à Manchester City hier soir. C'était pour la deuxième journée de Ligue des Champions. Excellent début de journée à tous.
1: Merci Clémence. Et l'info continue. Cette fois, on parle du local avec vous, Claire Vivapro. Bonjour.
2: Bonjour Valérie. Bonjour à toutes et à tous. 4 ans après le drame de Saint-Laurent-de-la-Salanque, que la justice a rendu son verdict. Les 3 accusés ont été reconnus coupables de l'incendie criminel d'une épicerie qui avait coûté la vie, on le rappelle, à 8 personnes, dont 2 très jeunes enfants dans la nuit du 13 au 14 février. Le complice qui a reconnu avoir déclenché le feu est condamné à 25 ans de réclusion criminelle. Les 2 frères, le gérant de l'épicerie, reconnu coupable de complicité, écopent chacun de 30 ans de prison. Les peines ont été accueillies hier soir par des applaudissements dans la salle d'audience. Pour les familles, c'est un soulagement, même si la douleur reste immense.
1: La mobilisation lycéenne ne compte pas s'arrêter là.
2: Manque de professeurs, classes surchargées, établissements dégradés, mais aussi remise en cause de Parcoursup et précarité étudiante. Les revendications sont nombreuses pour Mathieu, lycéen ariégeois. C'est l'avenir même des jeunes et leurs conditions d'études qui sont en jeu. On l'écoute au micro de Stéphanie Leborne.
3: On manque de profs. On est dans des classes où il y a 33, 35, voire plus, parfois 40 élèves pour un seul professeur. Et encore, ici, on est à Foix, on n'est pas trop mal lotis, mais on peut voir les lycées de banlieue dans les grandes villes, que ce soit à Toulouse, Paris, etc. D'ailleurs, là où s'est lancé le mouvement, où ils ont pas de matériel, pas de table, des lycées qui sont complètement insalubres, pas assez de professeurs. On demande la suppression de Parcoursup aussi, parce que ça reste un outil de tri social de l'État qui prend en compte pas mal de choses qui ne devaient pas être prises en compte. On peut par exemple parler du fait que on sait que le nom et donc l'origine ethnique des personnes jouent sur leur orientation. On peut parler du fait que l'année dernière, on a eu plus de 130 000 étudiants qui se sont retrouvés sans formation et encore beaucoup plus qui ont été envoyés dans des formations qui ne leur correspondent pas du tout. On demande l'augmentation des APL pour les étudiants parce que on le sera bientôt et que même si ça ne nous concerne pas directement pour l'instant, ça est très important pour nous de pouvoir avoir des conditions de vie décentes lorsqu'on mène nos études supérieures et de pas avoir besoin de bosser à côté de quelque chose qui est censé déjà être un travail à temps plein, à savoir les études. On demande la revalorisation du métier de professeur parce que si on veut que la fonction publique se relève et qu'on ait plus de professeurs, il faut que ceux-ci acceptent de se présenter, il faut rendre le métier assez attrayant parce que les salaires sont trop bas. C'est déjà une belle liste de revendications, oui. Même si on pourrait continuer parce qu'il y a beaucoup, beaucoup de problèmes avec l'éducation nationale quand même, mais c'est les revendications principales tout de même.
2: Et après les premières actions, les jeunes appellent à poursuivre le mouvement ce samedi dans plusieurs villes. C'est le cas à Toulouse où un rassemblement est annoncé dès 14h au métro Jean Jaurès.
1: À la retraite, le pouvoir d'achat reste au cœur des inquiétudes.
2: Hier à Pau et Bayonne, c'était le tour des retraités de descendre dans la rue pour dénoncer les projets du gouvernement et réclamer des pensions revalorisées à hauteur de l'inflation. Même colère à Perpignan où les retraités jugent le budget 2027 injuste et redoute une nouvelle perte de pouvoir d'achat. Les négociations ont abouti à une hausse de 1,4% des retraites complémentaires dans le privé. Mais voilà, pour les syndicats, c'est encore loin du compte alors que l'inflation dépasse les 2%. Prochain rendez-vous, une mobilisation nationale est prévue à Paris le 19 novembre.
1: Après le méga-feu de Trévillat qui a entraîné l'évacuation de 12 000 personnes cet été, les Pyrénées-Orientales veulent renforcer leur culture du risque.
2: Et à Perpignan, au pied du Castillet, un village de la prévention a permis au public de s'initier aux gestes qui sauve, de découvrir les kits d'urgence et d'apprendre à réagir face aux incendies ou aux inondations. Les autorités constatent une prise de conscience, notamment chez les maires. Mais le défi est désormais de faire durer la mobilisation.
1: Et puis, elles seront 12 ariégeoises à relever un défi sportif et surtout un défi collectif.
2: Et touchées par le cancer du sein, elles participeront en février 2027 au Challenge Avirose, une compétition nationale d'aviron indoor organisée à Paris. À l'origine de cette initiative, Sandrine Charieux, kinésithérapeute, qui a créé l'association Les Roses Ariège avec sa collègue Rita Rodriguez.
4: On a créé l'association Les Roses Ariège avec ma collègue Rita Rodriguez, qui est aussi spécialisée dans la rééducation des femmes touchées par le cancer du sein. C'est une spécialité. Et nous avons décidé d'accompagner ces femmes-là, d'accompagner 3 équipes de 4 personnes au Challenge Avirose qui se déroule à Paris le premier week-end de février en 2027. Donc c'est une compétition d'aviron indoor, c'est-à-dire de rameurs en salle, et elles vont devoir parcourir deux fois 250 mètres en relais. C'est une compétition nationale, il y a d'autres catégories, il y a les seniors, les juniors, etc., UNSS, handicapés, plein d'autres. Et nous, on fait partie de l'Avirose. Il faut qu'il y ait au moins deux femmes touchées par le cancer du sein dans chaque équipe. Nous, on a pris le parti d'avoir quatre femmes touchées par le cancer du sein dans notre partie. Et on a eu 12 femmes, 12 ariégeoises qui sont mobilisées. Et on aurait pu en avoir beaucoup d'autres. On s'est mis trois équipes pour l'instant parce que c'est notre première année, notre première fois où on a créé cette association.
5: Vous êtes donc la délégation ariégeoise.
4: Voilà, oui, en Ariège, ça n'a jamais été fait. Et en Occitanie, très peu. La Grande Occitanie sur Montpellier, oui, mais le Midi-Pyrénées, première fois.
2: Les reportages de Stéphanie Leborne à retrouver aussi en ligne, comme toute l'info locale, c'est sur pyrénéesfm.com.
6: Oui, et on va passer à la météo et on parle de soleil.
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6: Du soleil, des entrées maritimes côté mer Méditerranée, un soleil d'été quasiment sur la côte basque et les Landes. Hein, vous allez pouvoir vous baigner jusqu'à 30 degrés cet après-midi sur Bayonne, Biarritz ou encore sur Hendaye. Il fera avec le soleil et un peu de vent d'autant sur le Lauragais, 24 degrés à Villa-Savary, 25 degrés à Villefranche de Lauragais, à Gardouche et à Renneville. On aura jusqu'à 27 degrés à Toulouse cet après-midi. Même chose d'ailleurs, hein, 27 degrés à Foix et puis en montagne. 19 degrés sur le plateau de Baye cet après-midi. Il fera 20 degrés tout pile cet après-midi à Font-Romeu et à Pyrénées 2000.
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6: 9h-9, ça porte bonheur, hein. J'adore 9h-9, 8h-8. N'oubliez pas, à 16h, c'est Ethan qui est avec vous, 16h-19h. À 10h, vous serez là, Madame Valérie.
1: Mais bien sûr, Monsieur Giconte.
6: Et le jeudi, on le rappelle, c'est le rendez-vous incontournable de notre chef, dans un instant.
1: Oui, elle arrive, SOS Chef Barbara, votre rubrique, la rubrique qui vous veut du bien.
6: Ça, c'est vraiment chouette. Avant tout ça, l'offre d'emploi du jour, vous voulez nous faire bosser, comme tous les jours à 7h-ci, Valérie.
1: Oui.
6: Et Dido, un beau souvenir de notre chanteuse, You're With Me, c'est sur Pyrénées FM ce matin.

0: mais dis donc, sur Pyrénées FM, Barbara, SOS Chef Barbara, c'est dans un instant notre chef privé qui nous donne des bons conseils culinaires. Et d'abord, c'est l'offre d'emploi du jour, Valérie, en cette journée de jeudi.
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2: C'est parti pour de nouvelles offres d'emploi. Et si vous avez le sens de la négociation, que vous aimez dénicher les meilleures offres et relever de nouveaux défis, alors écoutez bien, à Verniolles, en Ariège, on recrute un acheteur homme ou femme en CDI. Votre mission, me direz-vous ? La voici, rechercher les meilleurs fournisseurs, négocier les prix, passer les commandes et veiller au bon déroulement des approvisionnements. Vous êtes titulaire d'un bac plus 2 à bac plus 5 en achat, commerce international ou équivalent. Vous êtes rigoureux, organisé, vous avez la fibre de la négociation, alors ce poste est peut-être fait pour vous. Contactez Virginie au 05 61 68 12 89. Et on reste en Ariège, mais cette fois direction l'univers de l'aéronautique. Si vous aimez le travail de précision, la technique et que vous avez envie de mettre votre savoir-faire au service d'un secteur passionnant, cette offre devrait vous intéresser. À Mazères, on recherche un chaudronnier aéronautique, homme ou femme, en CDI. Côté mission, il vous faudra donner forme aux pièces métalliques, réaliser le pliage, le roulage, l'ajustage et l'assemblage, tout en veillant à la qualité des pièces fabriquées. Vous avez une formation en chaudronnerie aéronautique ou industrielle, une première expérience dans l'aéronautique et vous maîtrisez la lecture de plans? Alors à vous de jouer! Contactez Maeva au 05 61 68 12 89.
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3: Bien oui, ça y est, elle est avec nous, SOS Chef Barbara, la rubrique que vous aimez particulièrement, hein, tous les jeudis à 9h15. Elle est chef privée installée à Tarbes. Sa cuisine, c'est une cuisine fusion française-asiatique. Elle a été formée par des maîtres japonais en cuisine asiatique et elle est avec nous. Bonjour Barbara.
4: Bonjour Valérie.
3: Bon, ça va bien, chef. Moi, je suis ravie de vous avoir. J'ai retrouvé mes petits camarades, Clairvy et Marc, qui sont là aussi. On dit bonjour, les copains.
5: Bonjour, chef Barbara.
3: Ah, vous avez vu. Oh, ils sont mignons comme tout. Écoutez, Barbara, moi, je suis ravie de vous avoir parce que quand je suis arrivée en début de semaine, j'ai trouvé Clairvy et Marc un peu mal en point. Vous savez, cette période, il fait chaud, il fait froid, on est un peu enrhumé. Du coup, je me posais une petite question. Je voulais savoir, chef, si vous aviez, pas moi, une petite soupe qui puisse leur apporter des vitamines, leur redonner la pêche. Ça existe, ça, chef?
4: Oui, bien sûr. Oui, oui, oui.
3: Alors, qu'est-ce que vous allez nous proposer?
4: On va dire, mais on va partir plutôt sur un bouillon.
3: Ah, très bien.
4: Réconfortant, d'accord. Donc, on va utiliser une carotte, un poireau, une gousse d'ail, une branche de thym. On va mettre tout ça à bouillir et on va rajouter juste à la fin un jus de citron, et ça va nous rebooster.
3: Ah, ça, c'est génial, ça. Marc,
5: le citron, j'adore. Hein.
3: Le citron.
5: Ça, c'est une bonne idée, tout ça.
3: Clairvy,
6: j'adore.
3: Ah, ouais. Bon, bah, écoutez.
5: Je note en même temps.
3: Le petit bouillon.
6: C'est bon pour la santé.
3: Mais oui, c'est bon. Et puis le thym aussi, hein, c'est connu
5: pour... Le thym, c'est
4: les seins. C'est très, très bon, bien sûr.
3: Mais oui, c'est connu pour aseptiser.
6: Et le miel.
3: Et le miel. Alors, dans la soupe, Clairvy.
6: Ah oui.
3: Je suis pas sûre.
6: Ça peut, hein.
3: Non, mais alors, du coup, ouais, vous avez vu, vous faites rire la chef, Clairvy.
6: Non, mais dans la cuisine asiatique, on a beaucoup de mélange sucré-salé, non, chef Barbara?
4: Oui, exactement.
6: Dans voilà.
4: Les bouillons, et elle a tout à fait raison. Dans les bouillons asiatiques, soja, miel, ça se marie très, très bien.
3: Non, mais elle
5: est toc.
3: Elle vous dit ça, Clairvy, parce que vous êtes journaliste. Bon, chef, moi, j'aimerais revenir sur ces idées de soupe. Vous savez, souvent, dans la soupe, on ajoute de la crème, mais bon, on peut faire autrement. On est toujours obligé, pour épaissir ou pour donner du goût, on est toujours obligé d'utiliser de la crème?
4: Non, non, non, du tout. Déjà, pour obtenir tout ce qui est bien velouté, donc bien onctueux, sans crème, d'accord?
3: D'accord.
4: Peut rajouter une pomme de terre.
3: Ok.
4: Des haricots blancs.
3: Ah, des haricots blancs. Ah, mais ça
4: va donner cette texture crémeuse, en fait.
3: Ah, ça, c'est incroyable. Haricots blancs, lentilles corail, pommes de terre, je sais que vous aimez, parce qu'en plus, Marc...
5: Moi, j'adore les pommes de terre.
3: Il y a la patate de Matmal.
5: Ah, de Matmal, du Cap-Cyr, du plateau de Saule, et les pommes de terre de nos montagnes, il y a quoi de se régaler. Hein.
3: Bon, alors ça, c'est une, super...
4: Ça remplace vraiment, ça va venir vraiment remplacer la crème pour tous ceux qui sont allergiques, intolérants au lactose, voilà.
3: Mais bien sûr.
4: Aspect onctueux, crème, voilà.
3: Bon, une dernière astuce, chef, je trouve qu'on jette beaucoup, je pense que mes camarades seront d'accord avec moi, Clairvy, Marc, c'est vrai qu'on jette beaucoup, hein, les restes, les épluchures.
6: Surtout les épluchures,
3: on est d'accord.
6: Des oignons.
3: Qu'est-ce qu'on peut faire pour moins gâcher,
4: surtout
3: chef?
4: Surtout pas, ça peut être notre base de fond de légumes. Vous savez ce que vous achetez en petites tapettes?
5: Les sauces, quoi.
4: Exemple.
3: Oui, tout à fait.
4: Les soupes ou les jus.
6: Les bouillons cubes.
4: Le fond de veau, le fond de volaille.
3: Mais bien sûr.
4: Tout ça, on peut aussi les récupérer. Donc, tous nos légumes, soit pour agrémenter sur des fonds, soit pour en refaire un bouillon. D'accord?
3: Ok. D'accord. Et le pain rassis, vous en faites quelque chose aussi?
4: Les croutons.
3: Ah,
5: ça c'est bon.
3: Ah non,
5: ça.
3: Mais ça c'est bon ça.
5: SOS Chef Barbara, on rappelle que vous êtes à Tarbes, dans les Hautes-Pyrénées. Il va faire jusqu'à 30 degrés cet après-midi sur Tarbes, Pau et Bayonne. Là, c'est plus le temps d'une salade, hein, 30 degrés. Après, rassurez-vous, les températures vont baisser. Vous aurez que dimanche après-midi 15 degrés à Tarbes au maximum. Mais ça va être divisé par deux. Donc là, il faudra une petite soupe.
3: En tout cas, merci beaucoup, chef. Et puis vous, amis auditeurs, si vous voulez retrouver Chef Barbara, je vous invite à aller sur son site www.barbara-pinon.com. À très vite, chef.
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5: Dans un instant avec René Germain, on parle politique en Andorre. On reviendra sur l'adhésion ou pas de l'Andorre à l'Union Européenne. On parlera aussi de l'avortement en Andorre. Mais d'abord, voici Reality. C'est Lost Frequencies et c'est sur Pyrénées FM.

0: Los Frequencies à l'instant et tout de suite on part en Andorre avec René Girma.
1: La vie politique en France est aujourd'hui un peu compliquée, c'est le moins qu'on puisse en dire. Et en principauté, ce n'est pas non plus un long fleuve tranquille. La dépénalisation de l'interruption volontaire de grossesse n'avance pas. Rappelons une nouvelle fois que l'un des deux coprinces de la principauté est un évêque. On a appris qu'au Vatican, l'un des responsables des négociations sur cette interruption de grossesse est en voie de remplacement. Bref, la dépénalisation est au point mort. Et puis, très compliqué aussi, l'adhésion de l'Andorre à l'Union européenne. Le gouvernement souhaite une adhésion pleine et entière à l'Europe. Les oppositions estiment que cette adhésion serait la perte de l'âme de la principauté. Dans une longue interview au quotidien Alta Veo, Nuria Segues, pour le groupe Concordia, réaffirme la position de ce parti. L'adhésion à l'Union européenne, c'est non. Non, du moins avant la tenue d'un référendum. Alors il y a deux scénarios. Le gouvernement veut signer l'adhésion et ensuite demander aux citoyens andorrans s'ils approuvent ou non cette adhésion. Deuxième scénario, celui des partis d'opposition, ils demandent le référendum avant la signature de l'accord par le gouvernement. Nombreuses et nombreux sont celles et ceux qui pensent qu'en cas de référendum, c'est le non à l'adhésion qui l'emporterait. Et les opposants s'appuient souvent sur la position de la principauté de Monaco, l'autre principauté, qui reste en marge de l'Europe. À noter d'ailleurs que Monaco a dit aussi non à la réforme de l'interruption volontaire de grossesse.
2: Merci René Girma pour les infos andorranes et monégasques. Vous êtes avec nous en Andorre 98.5, 90.7 et l'info nationale française et internationale. De partout. C'est avec vous Clémence Lobary, bonjour.
3: Bonjour à tous, c'est leur troisième rencontre depuis le début de la contestation. Le ministre de l'Éducation nationale reçoit en fin d'après-midi les organisations lycéennes. Il devrait de nouveau aborder les problèmes de bâtis scolaires, Parcoursup et les emplois du temps. Hier, près de 200 établissements étaient toujours fermés. En attendant, la mobilisation se poursuit aujourd'hui. Des blocus sont de nouveau constatés ce matin devant plusieurs établissements à Paris ou encore Marseille. Et dans ce contexte, le syndicat de police Alliance dépose plainte contre l'État pour mise en danger de la vie d'autrui. Dans un communiqué, elle estime que les consignes de la hiérarchie policière sont floues et les injonctions contradictoires. Il fait état d'un sentiment d'abandon des policiers sur le terrain face à des violences en marge du mouvement. La fin de la fonderie de Bretagne. L'usine créée par Renault il y a 60 ans, située à Caudan dans le Morbihan, va être définitivement placée en liquidation judiciaire cet après-midi, faute de repreneur. 244 personnes vont perdre leur emploi. La CGT, elle appelle un rassemblement de soutien cet après-midi à 14h devant le tribunal de commerce de Lorient. Il a reconnu les faits. Le collégien accusé d'avoir ouvert le feu dans un collège d'Aubagne a été mis en examen. Il a également été placé en détention provisoire. L'adolescent aurait expliqué avoir agi par vengeance contre ses professeurs et ses camarades. Il a par ailleurs admis avoir été influencé par la mouvance américaine True Crime Community, fascinée par les tueries de masse. Volodymyr Zelensky se sent trahi par Donald Trump. Le président ukrainien a dénoncé hier l'offre des États-Unis d'acheter du gazole à Poutine. En parallèle, des responsables ukrainiens se sont plaints ces derniers jours des restrictions imposées à leur utilisation de Starshield, un réseau Internet développé par SpaceX. Les Américains, de leur côté, affirment ne pas avoir réduit leur partage de renseignements avec Kiev. Et puis en football, le Paris Saint-Germain s'est imposé 4-2 face à Manchester City hier soir pour la deuxième journée de la Ligue des Champions. Un succès qui permet à Paris de prendre la tête de la phase de Ligue avant le choc contre Barcelone. Ce sera mardi prochain. Voilà pour l'essentiel de l'actualité. Excellent début de matinée à tous.
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2: Il est 9h35, Valérie.
0: Oui, on est toujours sur notre émission spéciale sport. D'ailleurs, dans un instant, on va parler ping-pong.
2: Ping-pong ?
0: Oui.
2: Ah, tenez, prenez la...
0: Stop. Non. Eh, dis donc,
2: vous êtes
0: doué,
2: dis donc.
0: Oui.
2: Okay, avec qui on va parler ping-pong ?
0: Eh bien, écoutez, on va parler ping-pong à Pouzac, à près de Bagnères-de-Bigorre, dans les Hautes-Pyrénées, pour l'étoile sportive qui relance le ping-pong. Ça va être très chouette, mais tout de suite...
2: Tout en parlant, mais j'arrive pas à vous dire.
0: Vous avez
2: comment
0: vu,
2: vous faites ?
0: Moi, ouais, ben, moi
2: ah
0: je suis
2: là
0: très forte.
2: Essayez là, hop.
0: Non.
2: Ah, c'est dingue. Bon, on va en parler dans un instant. J'ai perdu.
0: Fatigué tout ça.
2: Ah là là, bah, c'est parti pour rester Francis Cabrel sur Pyrénées FM.

0: parti pour rester sur Pyrénées FM. Bah oui, vous restez là.
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0: Et on parle ping-pong.
2: Oui,
0: Valérie.
2: Oui, dans les Hautes-Pyrénées, à Pouzac. Alors Pouzac, je ne sais pas si vous connaissez, Marc, c'est à côté de Bagnères-de-Bigorre.
0: D'accord, je vois où c'est.
2: Voilà, bah là-bas, la petite balle blanche, elle fait des erreurs. Alors j'ai vu que vous étiez plutôt pas mal en vous débrouillant
0: au
2: ping-pong.
0: Ah bah, mais
2: hein.
0: Vous aussi, vous êtes doué. J'arrive pas à vous battre, ça m'agace. Vous êtes meilleur que moi hein, là-dessus,
2: bon,
0: mais c'est
2: cas,
0: pas grave.
2: En tout Alors. Cas, l'étoile sportive de Pouzac eh bien, démarre la saison sur les chapeaux de roue et la relève, elle est déjà assurée. Il y a près de 40 jeunes pongistes, parce que c'est comme ça qu'on les appelle.
0: Ah bah, les pongistes
2: vous... Eh oui.
0: Je vais réessayer après. Hein, mais
2: ah oui. Donc il y a 40 jeunes âgés de 4 à 15 ans qui se retrouvent chaque mardi à l'école de ping. Et les adultes, eh bien, eux, il y a 30 joueurs qui sont présents chaque mercredi. Et alors je voulais en parler parce que ce week-end, ils sont en compétition.
0: Ah, bien.
2: Voilà, demain à 20h30 à Pouzac, c'est Pouzac qui recevra, Pouzac 6 qui recevra Lourdes 2. Et samedi dès 16h, les équipes régionales accueilleront Castelsarrasin et Caussade dans le Tarn-et-Garonne, ainsi que Saint-Giron en Ariège. Bon ben voilà, fallait faire un petit focus sur le ping-pong qui est aussi un sport
0: mais
2: qui revient en force.
0: Très beau sport et moi j'ai beaucoup joué quand j'étais plus jeune au ping-pong.
2: Ah puis depuis le JO on entend parler
0: ah, mais
2: que
0: c'est
2: de
0: vrai.
2: Ça.
0: Et puis je trouve que c'est un très beau sport. Il suffit d'avoir une petite table et hop on est parti à s'amuser.
2: Vous êtes pas mal quand même. Hein
0: ah ben c'est vous. Alors, attendez, réessayez, on va y arriver
2: attendez.
0: Mais comment vous faites
2: oui,
0: allez, attendez.
2: Non,
0: il n'y a rien à faire.
2: Non, stop. Allez.
0: Bon, allez, on arrête parce que vous êtes très, très
2: doué.
0: Bon, on parle sport, hein, vous le savez, ce matin sur Pyrénées FM jusqu'à 10h. Et puis, il y a Benabar qui nous rejoint les belles histoires sur Pyrénées FM.
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2: C'est bon, hein, ça, Carole G. Matadora sur Pyrénées FM. On a parlé sport, on en reparlera encore dans la journée, évidemment, avec toutes vos infos sport que vous nous envoyez, les sports de nos montagnes, de nos plaines, de l'Atlantique à la Méditerranée. Et Claire Viva Pro, vous êtes parti à la rame, à vélo, à pied, en voiture. Comment vous êtes parti en cousant?
3: En voiture, puis à pied. Moi, j'ai une question pour vous, Marc et Valéris. Est-ce que vous saviez que le marbre de Moulis, un petit village du Couserans, a voyagé très très loin, bien au-delà des Pyrénées?
4: Ah, mais pas du tout, moi je ne savais pas.
2: Bah, moi aussi, j'ai écouté votre podcast.
4: Ah, bah voilà, bah non, moi non, bah moi non. Moi, je suis désolée, les
2: pas
4: amis.
2: Encore.
4: Pardon, j'avais beaucoup de choses à rattraper depuis mon absence.
3: Le grand antique d'Aubert, c'est un marbre très spécifique qu'on trouve que dans le Couserans. Ici, en Ariège, il est noir et blanc et assez facile à distinguer. Il a été utilisé notamment au château de Versailles, aux Invalides, à Westminster aussi, à Londres et puis à Sainte-Sophie, jusqu'à Istanbul. Donc de quoi regarder les Pyrénées d'un autre œil. Tout ça, on en parle dans ce nouveau podcast Un jour chez vous. Et cette semaine, on vous emmène à la découverte de Moulis en Ariège. On parle de marbre, bien sûr, mais aussi de recherches scientifiques, d'associations culturelles, de spectacles. On parle de toutes ces richesses qui font la singularité de ce territoire pyrénéen.
4: Clairvy, comme j'étais mauvaise élève, est-ce que je peux l'écouter dans son intégralité?
3: Ça se passe sur pyrénéesfm.com, notre appli mobile aussi, pyrénéesfm, et puis sur toutes vos applications de podcast.
2: Et dimanche, à 13h, vous l'avez dit. Et un extrait à 13h, 13h30. Merci, merci.
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2: Bonjour à tous, la mobilisation lycéenne continue encore aujourd'hui. Des établissements scolaires ainsi que des universités et des écoles d'enseignement supérieur sont une nouvelle fois soumis à des blocages ce matin. Et c'est d'ailleurs une première. La prestigieuse école de commerce HEC Paris située dans les Yvelines est bloquée ce matin. En attendant, le ministre de l'Éducation nationale rencontre cet après-midi les organisations lycéennes. Il devrait de nouveau aborder les problèmes de bâti scolaire, Parcoursup et les emplois du temps. Avant ça, Edouard Geffray est attendu ce matin dans l'académie de Bordeaux. Après avoir constaté les dégâts au sein du lycée de Lormont, il doit s'entretenir avec les équipes de l'établissement des Graves de Gradignan. Dans le reste de l'actualité, les députés valident l'extension de la taxe soda. Ils ont approuvé hier en commission la proposition du gouvernement d'étendre la fiscalité sur les produits sucrés, une mesure prévue dans le budget de la Sécurité sociale pour 2027. L'objectif, conduire les industriels à changer les recettes pour à terme réduire les maladies liées à l'alimentation. L'adolescent accusé d'avoir ouvert le feu dans un collège d'Aubagne, il a été mis en examen et placé en détention provisoire. Devant les enquêteurs, il a reconnu les faits selon son avocat en évoquant une volonté de vengeance contre ses professeurs et ses camarades. Le collégien a par ailleurs admis être fasciné par les tueries de masse. Un instituteur accusé d'avoir agressé sexuellement 4 fillettes. Cet homme âgé de 60 ans a été mis en examen et placé en détention provisoire en Charente. Le sexagénaire conteste l'ensemble des faits reprochés. Il avait déjà été placé en garde à vue en juillet pour avoir photographié une élève pendant la sieste. Il avait reconnu avoir pris ses clichés dénudés de tout caractère sexuel, selon lui. Netflix va supprimer 1000 postes dans le monde, ce qui représente 6% des effectifs de la plateforme de streaming. Des suppressions qui concernent, selon les dirigeants du groupe, les équipes de la technologie ou encore des ressources humaines. Et puis en football, place à la Ligue Europa ce soir. Lyon reçoit les Anglais de Christophe.

0: À Palace, à 18h45, à 21h, Marseille accueille l'Olympiakos et Rennes affronte l'OFC Crète. Excellente matinée à tous.
1: Merci Clémence, on vous retrouvera dans une heure pour le prochain point sur l'actualité. On continue avec l'actu locale et vous Claire Vivapro, bonjour.
2: Bonjour à toutes et à tous. Classe surchargée, professeurs absents, inquiétude pour l'avenir. Dans la région, les lycéens multiplient les mobilisations depuis fin septembre. Face à leur colère, la région reconnaît la légitimité de leurs revendications et annonce vouloir renforcer le dialogue avec les jeunes. Elle met aussi en avant ses investissements dans les lycées, avec notamment 10 millions d'euros supplémentaires envisagés pour lutter contre les fortes chaleurs. Mais l'exécutif régional alerte sur ses moyens financiers, évoquant 500 millions d'euros de baisse de dotation de l'État en 3 ans et rappelle que des questions d'effectifs et de remplacement des enseignants relèvent de l'État. La mobilisation se poursuit en attendant la grande journée de mobilisation, c'est ce samedi. C'est désormais officiel, l'autoroute A69 entre Toulouse et Castres ouvrira le 6 novembre prochain. Après plusieurs semaines de retard, le concessionnaire Atosca confirme la date de mise en service de l'autoroute. Les travaux doivent s'achever cette semaine avant une dernière phase de contrôle. Mais un sujet continue de faire débat, le prix du péage. Il faudra débourser en moyenne 20 euros pour un trajet complet aller-retour. Les élus locaux demandent une réunion d'urgence avec le ministère des Transports et Atosca pour tenter d'obtenir une baisse des tarifs. C'est toute une vallée qui craint de perdre gros. À Amélie-les-Bains-Palalda, c'est dans les Pyrénées-Orientales, la mairie alerte sur les conséquences d'un projet du gouvernement qui concerne le remboursement des cures thermales. L'objectif, transférer aux mutuelles 200 millions d'euros de dépenses. Mais celle-ci ne serait pas obligée de prendre ses soins en charge. Marie Costa, la maire de la commune, redoute une baisse de fréquentation et un effet domino sur l'économie locale. Dans sa commune, 1700 emplois directs et indirects seraient menacés. Elle dénonce un déremboursement déguisé et réclame des alternatives pour préserver le thermalisme. Elles seront 12 ariégeoises, sinon à relever un défi sportif et collectif. Touchées par le cancer du sein, elles participeront en février au Challenge Avirose, une compétition nationale d'aviron indoor organisée à Paris. À l'origine de cette initiative, Sandrine Charieux, kinésithérapeute, qui a créé l'association Les Rosariages avec sa collègue Rita Rodriguez.
3: On a créé l'association Les Rosariages avec ma collègue Rita Rodriguez, qui est aussi spécialisée dans la rééducation des femmes touchées par le cancer du sein. C'est une spécialité. Et nous avons décidé d'accompagner ces femmes-là, d'accompagner 3 équipes de 4 personnes au Challenge Avirose qui se déroule à Paris le premier week-end de février en 2027. Donc c'est une compétition d'aviron indoor, c'est-à-dire de rameurs en salle, et elles vont devoir parcourir 2 fois 250 mètres en relais. C'est une compétition nationale, il y a d'autres catégories, il y a les seniors, les juniors, etc., UNSS, handicapés, plein d'autres. Et nous, on fait partie de l'Avirose. Il faut qu'il y ait au moins 2 femmes touchées par le cancer du sein dans chaque équipe. Nous, on a pris le parti d'avoir 4 femmes touchées par le cancer du sein dans notre partie. Et on a eu 12 femmes, 12 ariégeoises qui sont mobilisées. Et on aurait pu en avoir beaucoup d'autres. On s'est mis 3 équipes pour l'instant parce que c'est notre première année, notre première fois où on a créé cette association.
4: Vous êtes donc la délégation ariégeoise.
3: Voilà, oui, en Ariège, ça n'a jamais été fait. Et en Occitanie, très peu. La Grande Occitanie sur Montpellier, oui, mais le Midi-Pyrénées, première fois.
2: Et des propos recueillis par Stéphanie Le Borne. Et puis enfin, on part à Carcassonne où la fête de la courge revient. C'est dimanche pour une 4e édition organisée par Muriel Vert. Elle se déroulera de 10h à 18h, chemin de la Jasso dans le secteur de la Plaine. Une 30aine d'exposants, des produits locaux et des animations pour toute la famille, avec des actions bien sûr solidaires. Muriel Vert revient sur son événement.
5: C'est la rencontre des Carcassonnais qui aiment bien cette fête, mes clients et puis plein d'autres qui la connaissent pas se régalent. On est autour de créateurs, d'artisans, de producteurs. On profite de ce jour pour acheter de la courge parce que le tarif est à 1,20€ le kilo, donc pourquoi pas s'en passer. Une dizaine de variétés différentes à peu près à la louche. Donc il y en a qui sont, on va dire, un peu plus crémeuses, d'autres qui sont plutôt conseillées pour des farcis. Les spaghettis, on la connaît pas trop celle-là, mais elle est vraiment sympa. Ma nouveauté cette année, c'est chatsu. Donc celle-là, je peux pas vous en parler parce que je l'ai pas encore goûté. C'est des courges entières où on peut faire de la soupe, des gratins, des gâteaux. Enfin, on peut la cuisiner dans tous les sens. C'est des valeurs humaines, parce que participera aussi le Lions Club avec les bénéfices. Ce sera pour aider, par exemple, des aveugles ou autres. En fait, ils choisissent ceux qui veulent comme mission. Ensuite, la Croix-Rouge sera présente. Que du local, que du vrai et que des sourires.
2: L'entrée sera gratuite. Il y aura de la restauration sur place. Des propos recueillis par Mélanie Ève. C'est la fin de cette édition. Merci de l'avoir suivi.
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1: Bonjour, bonjour. C'est toujours un plaisir de retrouver celles et ceux qui nous rejoignent à 10h. Je vous rappelle que le réveil des Pyrénées, c'est tous les jours, de 6h jusqu'à 11h. Et là, moi, je vous accompagne toute seule, comme une grande, pour cette nouvelle heure. Allez, dans un instant, on aura le point météo. Ça, vous connaissez. On retrouvera également René Girmat pour le Zoom du jeudi. Et puis, bien sûr, tout plein d'idées, sorties, d'informations. Et on commence avec de la musique. Et c'est Oshi qui démarre avec le titre. Pleurer en dansant sur Pyrénées FM.
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0: Vous êtes toujours à l'écoute de Pyrénées FM à l'instant. C'était Oshi avec le titre Pleurer en dansant. Un petit coucou d'ailleurs à Agnès qui nous écoute du côté de Quillan. Agnès qui passe une super matinée en compagnie de Pyrénées FM. Bisous à toute l'équipe. Bah, ça, c'est très très gentil. Et puis également, on a Pierre. Pierre qui, lui, se trouve à Carcassonne et qui va aujourd'hui partir en rando dans les Pyrénées. Alors, j'ai pas plus d'informations, mais n'hésitez pas vous aussi à nous passer vos petits messages 05 61 44 4x0. Ça, c'est pour le standard. Et puis, vous avez soit les réseaux sociaux, bien sûr. Et puis, pour terminer, notre adresse contact@pyreneesfm.com. La musique revient dans un instant. Et puis, on aura bien sûr le petit point météo.
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Et aujourd'hui, difficile de faire mieux côté météo. Le soleil sera au rendez-vous du matin jusqu'au soir et il compte bien prendre toute la place. Alors évidemment, pour trouver quelques petits défauts à cette belle journée, il faudra regarder du côté de la Méditerranée où quelques nuages et entrées maritimes pourraient s'inviter cet après-midi, notamment vers le 4. Un peu de vent d'autant également dans le Lauragais, mais pour le reste, vous l'aurez compris, c'est une journée largement ensoleillée qui nous attend. Côté température, il fera 26 degrés à Saint-Gaudens, 22 à Aix, 24 à Limoux, 21 à Cerbère, 28 à Bayonne, 28 à Vic-en-Bigorre et 16 à Piron-en-Gallie.

0: Et à l'instant, l'incontournable Bonnie Tyler. Allez, à présent, on va parler de trois sommets, de six jeunes et surtout d'une très belle aventure humaine qui s'est déroulée dans nos Pyrénées. Le projet s'appelle Les Trois Sommets. Il vient de s'achever. C'était dans les Pyrénées-Orientales, une initiative lancée par six sapeurs-pompiers de Perpignan Sud à l'occasion des 100 ans de l'œuvre des pupilles. Leur défi, c'était de permettre à six enfants de collègues disparus de gravir ensemble trois sommets mythiques. Alors, les sommets mythiques, le Mont Blanc, le Carlit et le Canigou, trois ascensions, trois valeurs mises à l'honneur. Le courage, le dévouement et la cohésion. Et pour rendre cette aventure possible, 39 mécènes se sont mobilisés et plus de 41 000 euros ont été réunis. Mais au-delà de la performance sportive, c'est vraiment l'essentiel qui est ailleurs, parce que ça a permis de partager des moments forts, de rappeler que la solidarité reste au cœur de la grande famille des sapeurs-pompiers. Cette aventure s'est terminée samedi dernier à Thuir, le soir, avec forcément beaucoup de souvenirs à ramener de ces trois sommets et énormément d'émotions. C'était notre belle histoire. Allez, dans un instant, on écoutera Florent Pagny. N'oubliez pas le zoom de René Girma à venir. Et puis la musique, elle fait son retour juste après ça sur Pyrénées FM.
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0: Boulevard des Airs, Vianney, avec le titre « Emmène-moi à l'instant » sur Pyrénées FM. Est-ce que vous connaissez Enzo Fernandez? Non? Sachez que si ce nom ne vous dit rien, retenez-le bien, puisqu'à seulement 20 ans, ce jeune catalan collectionne les récompenses. Je vous en parle dans quelques minutes. On aura également le zoom de René Girma et puis bien sûr le retour de la musique, juste après ça sur Pyrénées FM.
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0: Et après Pascal Obispo, David Hallyday et ce titre « Ceux qui restent », on retrouve René Girma pour le Zoom du jeudi.
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2: Un rendez-vous avec des pour et des contre. Voici le premier sujet, la voiture électrique. Face à la flambée des prix des carburants, les voitures électriques commencent à se louer. Nos amis de l'indépendant ont été enquêtés. Alors il semblerait que dans les agences de location de Perpignan, cette tendance gagne du terrain. Au sud de la ville, par exemple, chez Ada, le phénomène est bien réel. On commence à voir, dit-on, une progression de la demande spontanée de véhicules électriques. C'est le responsable de l'agence qui dit cela. C'est peut-être effectivement l'occasion de se faire une idée sur la voiture électrique. Voici aussi de quoi débattre longuement dans le département de l'Aude. Le Parlement de la mer, qui est présidé par le maire de Gruissan, Didier Codorniou, vient de se réunir et on a planché sur les éventuelles perspectives touristiques que pourraient offrir ces éoliennes en mer. Il va y avoir du débat parce qu'il y a beaucoup d'opposants à l'implantation de ces éoliennes. Au cours de cette réunion ont été dévoilées deux études qui veulent éclairer les choses. La première enquête dit que les éoliennes sont de mieux en mieux perçues par la population et les touristes. Cela reste à voir. Sur le plan économique, plus de 40% des personnes interrogées considèrent que leur développement va ajouter de la valeur aux biens immobiliers et 80% estiment qu'elles vont apporter une embellie à l'économie locale. On n'a effectivement pas fini d'en débattre. Un autre débat est en préparation en Ariège. C'est tout autre chose. Nous l'avons déjà dit, l'élection municipale de La Roque-d'Olme a été annulée, on va donc revoter. Alors la vie ne s'arrête pas pour autant, il faut bien administrer la commune pour assurer la gestion à La Roque-d'Olme jusqu'à la tenue des prochaines élections. Le préfet de l'Ariège a désigné une délégation spéciale, c'est la loi, composée de trois membres qualifiés qui vont prendre en charge les affaires courantes.
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Et c'était Patrick Fiori à l'instant sur Pyrénées FM. Allez, avant de se quitter, on va lever le voile sur Enzo Fernandez. Mais qui est-il vraiment? Sachez que c'est un jeune de 20 ans, un jeune catalan qui est originaire de Saint-Cyprien dans les PO. Enzo vient d'être sacré meilleur apprenti de France Poissonnier en 2026 et c'est pas son premier titre. Et non, en 2025, il avait déjà décroché celui du meilleur écaillier européen. Alors, il est issu d'une famille de pêcheurs. Il s'est donc naturellement tourné vers cet univers. Il a été formé au CFA de Rivesaltes et il poursuit aujourd'hui son apprentissage en alternance à la poissonnerie Boniface à Cabestany. Deux titres prestigieux en 2 ans et seulement 20 ans. À une carrière qui promet, c'est surtout une belle façon de mettre en lumière le savoir-faire et la relève de l'artisanat catalan. Voilà pour notre jolie histoire. Nous, on se donne rendez-vous demain, même endroit, même heure, à partir de 6h avec Marc. Et dès 7h, j'intègre cette jolie matinale et je reste avec vous jusqu'à 11h. On se quitte en musique avec un petit flow de la Vega. Je veux. Ciao, ciao.

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1: Demi-repos à Belpêche de Tourtrolles, à Saint-Verdun, c'est Pyrénées FM, 11h.
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0: Il est temps de vous retrouver, Clémence Lebary. C'est l'info, Pyrénées FM.
1: Bonjour à tous. Des étudiants d'HEC se joignent à la contestation lycéenne. La prestigieuse école de commerce située dans les Yvelines est bloquée ce matin. Des blocages qui ont également repris devant les lycées à Paris ou encore à Marseille. En attendant, le ministre de l'Éducation nationale rencontre cet après-midi les organisations lycéennes. Il devrait de nouveau aborder les problèmes de bâti scolaire, de Parcoursup et des emplois du temps. Edouard Geffray, qui se rend également ce matin dans l'académie de Bordeaux, il doit notamment s'entretenir avec les équipes de l'établissement des Graves de Gradignan. Et dans ce contexte, le syndicat de police Alliance dépose plainte contre l'État pour mise en danger de la vie d'autrui. Dans un communiqué, il estime que les consignes de la hiérarchie policière sont floues et les injonctions contradictoires. Il fait état d'un sentiment d'abandon des policiers sur le terrain face à des violences en marge du mouvement. Autre colère, celle des taxis. Un mouvement de grogne entamé ce matin par une opération escargot vers l'aéroport Charles de Gaulle. Il dénonce la concurrence jugée déloyale des VTC et réclame un renforcement des contrôles. Les prix repartent encore à la hausse. L'inflation a atteint 3,1% sur un an en septembre, selon des chiffres publiés par l'INSEE. Il faut remonter à janvier 2024 pour retrouver un niveau aussi élevé, en cause notamment la flambée des tarifs de l'énergie. Il a reconnu les faits. Le collégien accusé d'avoir ouvert le feu dans un collège d'Aubagne a été mis en examen. Il a également été placé en détention provisoire. L'adolescent aurait expliqué avoir agi par vengeance contre ses professeurs et ses camarades. L'alerte du réseau Action Climat. Il dresse une liste des 20 sites emblématiques fragilisés par le changement climatique, comme la hausse du niveau de la mer, les canicules, la sécheresse, les incendies et les crues. Parmi eux, Saint-Malo, les marais salants de Guérande, le musée du Louvre. L'association rappelle l'urgence de réduire les émissions de gaz à effet de serre pour ralentir le réchauffement. Et puis en football, place à la Ligue Europa ce soir. Lyon reçoit les Anglais de Crystal Palace à 18h45. Et puis à 21h, Marseille accueille l'Olympiakos et Rennes affronte l'OFI Crète. Excellente matinée à tous.
0: 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Merci à vous. Et si nous allions tout à l'heure à Bagnères-de-Luchon, ce sera dans l'agenda, mais pas que. Je vous emmènerai également à Prades en Conflans, petit tour à Saverdun également, avec un beau rendez-vous qui a eu lieu il y a quelques jours sur Saverdun pour Octobre Rose. Mais d'abord, Shakira, Burna Boy et Serge Gainsbourg dans les souvenirs. C'est Elisa sur Pyrénées FM.
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2: Et demain soir, direction Bagnères-de-Luchon en Haute-Garonne. Ça se passe sous la halle couverte du marché entre 18h et 23h avec les commerçants qui vous invitent à profiter d'une nocturne avec dégustation et animation musicale. Samedi, direction Prades en Conflans dans les Pyrénées-Orientales pour une initiative placée sous le signe de la solidarité avec Octobre Rose. La gym volontaire vous attend de 9h à midi pour une marche autour de Prades, accessible aux marcheurs de niveau facile, donc il n'y a pas de difficulté. La matinée sera ponctué de pauses culturelles avec Emmanuel Lallemand pour mêler activités physiques et découverte du patrimoine local. Le rendez-vous est fixé devant la police municipale à Prades en Conflans. 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Toujours samedi, cap sur l'hôpitalet Prélandor en Ariège avec à 19h la salle des fêtes qui accueille une restitution publique autour d'Antipode, un spectacle en cours de création qui mêle théâtre visuel et sonore. Ce projet artistique invite à regarder autrement les paysages et à partager une expérience originale avec les habitants. L'accès au rendez-vous artistique est libre et en plus il y aura un repas dimanche. Sinon, on retrouve les saveurs du terroir à Sorat en Ariège pour la fête de la pomme et des fruits de montagne. C'est sur la place de la Ronde de 9h à 18h avec plein de rendez-vous. Il faut apporter vos pommes, hein. Laver et déposer avant 10h dimanche pour repartir avec vos jus de pomme dans la journée. Il y aura des ateliers participatifs autour des champignons, de la musique avec Gilbert Bima et les Guerres y montaient. Puis n'oubliez pas surtout de réserver au 05 61 01 33 44 votre repas. Sinon, ça se passe aussi auprès de l'épicerie Elora. Enfin, direction Saint-Polycarpe dans l'Aude, près de Limoux. Ce sera dimanche entre 10h et 18h pour le 9e Salon du Livre avec une quarantaine d'auteurs de la région qui seront présents. Vous allez pouvoir faire dédicacer vos livres. N'oubliez pas la dictée inspirée de celle de Bernard Pivot. Ce sera dimanche à 15h.
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0: Je vous emmène en Ariège, tout de suite maintenant, et vous le savez qu'Octobre Rose, c'est partout, hein, dans tous nos départements et dans toute la France, où plein de manifestations sont organisées pour dire à tout le monde, et aux femmes surtout, de se faire dépister, de lutter contre le cancer du sein. Eh bien, il y a quelques jours, à la piscine municipale de Saverdin, c'est une belle initiative, le club Saverdin Pyrénées Natation Sauvetage a nagé avec des courses de natation 200, 400, 800, 1500 mètres, avec la participation. Évidemment, il fallait s'inscrire. Il y a eu des courses pour les enfants, il y a eu des parcours aquatiques aussi pour les jeunes, les moins jeunes. Au total, 12 km ont été parcourus et beaucoup d'argent a été récolté pour une association, l'association Étincelle Occitanie, qui lutte contre le cancer des femmes et qui surtout accompagne les personnes touchées par le cancer et qui accompagne aussi leurs proches. Bravo pour cette belle initiative. C'était il y a quelques jours à la piscine de Saverdin. Il y en a d'autres, hein, tout au long de ce mois.
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Coq Robin sur Pyrénées FM. On parle de ce qui s'est passé ce matin. Le réveil des Pyrénées, 6h-10h avec toute l'équipe. Valérie, avec Claire Viva Pro et avec moi Marc. Ça, ce sera dans un instant. Et puis la bonne nouvelle, c'est que nous avons la mer, la montagne, les villes, les villages de l'Atlantique à la Méditerranée. 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Et lui, Jérémy Frérot, il a que la mer. C'est déjà pas mal. J'ai la mer.

0: 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Ce matin, nous avons parlé sport avec vous toutes et vous tous. Claire Vivapro, vous avez parlé sport avec nous aussi ce matin.
1: Et oui, on a parlé de ces 12 ariégeoises prêtes à relever un défi sportif, mais surtout collectif. Elles sont touchées par le cancer du sein et vont participer en février prochain au Challenge Avirose, une compétition nationale d'aviron indoor qui est organisée à Paris. Et à l'origine de cette initiative, il y a Sandrine Charieux, kinésithérapeute, qui a créé l'association Les Roses Ariège avec sa collègue Rita Rodriguez. Le reportage est à retrouver en ligne sur pyrenéesfm.com.
2: Et puis avec moi, on a retrouvé aussi Sophie. Sophie, c'est une auditrice, fidèle auditrice, qui est une maman. Et elle a souhaité mettre en lumière sa fille qui jouait au rugby l'année dernière avec ses deux copines.
0: Rugby à 13, hein, c'est ça.
2: Voilà, elle jouait avec ses deux copines avec les garçons, mais au bout d'un moment, ce n'est plus possible. Donc les filles ont décidé de créer leur équipe.
0: Trop bien.
2: Ça cartonne, elles vont jouer ce week-end à Chalabre. Et puis on a eu également Barbara pour SOS Chef Barbara, notre chef privé, qui là nous a donné entre autres une petite astuce, vous savez, pour la soupe. Voilà, la soupe qui va nous permettre de nous sentir un petit peu mieux. On fait le plein de vitamines avec elle. D'ailleurs, si vous souhaitez retrouver notre chef Barbara, c'est www.barbara-pinon.com.
0: C'est vrai qu'il va faire jusqu'à 30 degrés hein, sur Tarbes, là où est Barbara, Pau, Bayonne. Alors, les températures vont baisser, revenir à la normale hein, pour ce week-end. Et on a parlé, on a besoin de températures plus basses, de ski aussi, avec Denis Morel, qui fait partie du ski club des Angles ce matin. Les jeunes vont s'entraîner d'ailleurs sur les pistes synthétiques d'Amnéville.
2: Ah,
0: d'ailleurs,
2: c'était génial,
0: dans quelques jours.
2: On a appris plein de choses
0: aussi, et puis on attend l'hiver avec impatience, avec autant de neige que l'année dernière. Merci Denis. Et vous êtes tous là, les Ski Clubs, avec Pyrénées FM. Vous avez bien raison, c'était ce matin, dans le réveil des Pyrénées, 6h-10h sur Pyrénées FM.
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0: pense à elle. C'était Morane sur Pyrénées FM.
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0: Attention, comme toujours, sur les routes, notamment entre Tarascon, Ornolac, Ussat-les-Bains, dans la traversée de Limoux. Attention également dans la traversée de Marquichane, aussi au col de la Perche, en redescendant vers Sayagouz. Et puis vous êtes prudents, les travaux continuent entre le carrefour de la Croisade et le poste frontière avec le Pas de la Case. L'offre d'emploi, ce sera avec Valérie. Et c'est magique, c'est Kylie Minogue sur Pyrénées FM.

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1: C'est parti pour de nouvelles offres d'emploi. Et si vous avez le sens de la négociation, que vous aimez dénicher les meilleures offres et relever de nouveaux défis, alors écoutez bien, à Verniolles, en Ariège, on recrute un acheteur homme ou femme en CDI. Votre mission, me direz-vous ? La voici, rechercher les meilleurs fournisseurs, négocier les prix, passer les commandes et veiller au bon déroulement des approvisionnements. Vous êtes titulaire d'un bac plus 2 à bac plus 5 en achat, commerce international ou équivalent. Vous êtes rigoureux, organisé, vous avez la fibre de la négociation, alors ce poste est peut-être fait pour vous. Contactez Virginie au 05 61 68 12 89. Et on reste en Ariège, mais cette fois direction l'univers de l'aéronautique. Si vous aimez le travail de précision, la technique et que vous avez envie de mettre votre savoir-faire au service d'un secteur passionnant, cette offre devrait vous intéresser. À Mazères, on recherche un chaudronnier aéronautique, homme ou femme, en CDI. Côté mission, il vous faudra donner forme aux pièces métalliques, réaliser le pliage, le roulage, l'ajustage et l'assemblage, tout en veillant à la qualité des pièces fabriquées. Vous avez une formation en chaudronnerie aéronautique ou industrielle, une première expérience dans l'aéronautique et vous maîtrisez la lecture de plans? Alors à vous de jouer! Contactez Maeva au 05 61 68 12 89.
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1: Merci d'avoir choisi Pyrénées FM, il est midi.
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0: La météo, Car Viva Pro pour l'info locale. Et d'abord, l'info nationale et internationale, l'info Pyrénées FM. C'est avec vous, François Germa, bonjour.
1: Bonjour à tous. Un second mineur placé en garde à vue après ses tirs dans un collège à Aubagne. Une information révélée notamment par BFM TV. Il s'agirait d'un adolescent de 13 ans habitant dans le nord de la France. Il est soupçonné d'avoir été en lien avec le collégien mis en cause. Le jeune de 14 ans qui lui a été mis en examen est placé en détention provisoire. C'est leur troisième rencontre depuis le début de la contestation. Le ministre de l'Éducation nationale reçoit en fin d'après-midi les organisations lycéennes. Edouard Geffray qui est ce matin dans l'académie de Bordeaux. Depuis la commune de Lormont, il a notamment dénoncé le saccage du lycée des Iris, l'établissement qui a été victime d'un incendie volontaire la semaine dernière en marge des blocages de lycées. Blocage qui continue aujourd'hui, des établissements scolaires ainsi que des universités, des écoles d'enseignement supérieur sont une nouvelle fois concernées. Et c'est d'ailleurs une première, la prestigieuse école de commerce HEC Paris située dans les Yvelines est bloquée ce matin. Et une opération bureau fermé dès 13h. Le principal syndicat des chefs d'établissement appelle les proviseurs des lycées à ne répondre à aucune sollicitation cet après-midi. Une opération pour dénoncer les agressions de nombreux personnels de direction. Dans le reste de l'actualité, le gouvernement lance la phase 2 de son plan d'électrification. La ministre de l'Énergie a présenté une vingtaine de mesures avec pour objectif d'améliorer le pouvoir d'achat des Français. Jusqu'à 2000 euros d'aide pour l'achat d'une petite voiture électrique qui roule jusqu'à 90 km/h. C'est son plus haut niveau depuis janvier 2024. L'inflation a atteint 3,1% sur un an en septembre, selon les chiffres publiés par l'INSEE. En cause notamment la flambée des tarifs de l'énergie qui font un bond de 21% en moyenne en septembre. Et puis, c'est Léa Seydoux qui présidera la prochaine cérémonie des Césars. C'est le 25 février prochain. L'actrice succède dans ce rôle à Camille Cotin l'an dernier. La coloréate de la Palme d'Or en 2013 pour son rôle dans La vie d'Adèle est à l'affiche de 3 films cet automne. L'inconnu, Gentle Monster et The Mask of the Red Death. Excellente fin de matinée à tous.
0: Et voici l'info Pyrénées FM, l'info de chez nous avec vous, Claire Viva Pro, bonjour.
2: Bonjour à toutes et à tous. Classe surchargée, professeur absent, inquiétude pour l'avenir. Dans la région, les lycéens multiplient les mobilisations depuis fin septembre. Face à leur colère, la région reconnaît la légitimité de leurs revendications et annonce vouloir renforcer le dialogue avec les jeunes. Elle met aussi en avant ses investissements dans les lycées, avec notamment 10 millions d'euros supplémentaires envisagés pour lutter contre les fortes chaleurs. Mais l'exécutif régional alerte sur ses moyens financiers, évoquant 500 millions d'euros de baisse de dotation de l'État en 3 ans, et rappelle que des questions d'effectifs et de remplacement des enseignants relèvent de l'État. La mobilisation se poursuit en attendant la grande journée de mobilisation, c'est ce samedi. C'est désormais officiel, l'autoroute A69 entre Toulouse et Castres ouvrira le 6 novembre prochain. Après plusieurs semaines de retard, le concessionnaire Atosca confirme la date de mise en service de l'autoroute. Les travaux doivent s'achever cette semaine avant une dernière phase de contrôle. Mais un sujet continue de faire débat, le prix du péage. Il faudra débourser en moyenne 20 euros pour un trajet complet aller-retour. Les élus locaux demandent une réunion d'urgence avec le ministère des Transports et Atosca pour tenter d'obtenir une baisse des tarifs. C'est toute une vallée qui craint de perdre gros. À Amélie-les-Bains-Palalda, c'est dans les Pyrénées-Orientales, la mairie alerte sur les conséquences d'un projet du gouvernement qui concerne le remboursement des cures thermales. L'objectif, transférer aux mutuelles 200 millions d'euros de dépenses. Mais

0: celle-ci ne serait pas obligée de prendre ses soins en charge. Marie Costa, la maire de la commune, redoute une baisse de fréquentation et un effet domino sur l'économie locale. Dans sa commune, 1700 emplois directs et indirects seraient menacés. Elle dénonce un déremboursement déguisé et réclame des alternatives pour préserver le thermalisme. Elles seront 12 ariégeoises, sinon à relever un défi sportif et collectif. Touchées par le cancer du sein, elles participeront en février au Challenge Avirose, une compétition nationale d'aviron indoor organisée à Paris. À l'origine de cette initiative, Sandrine Charieux, kinésithérapeute, qui a créé l'association Les Rosariages avec sa collègue Rita Rodriguez.
1: On a créé l'association Les Rosariages avec ma collègue Rita Rodriguez, qui est aussi spécialisée dans la rééducation des femmes touchées par le cancer du sein. C'est une spécialité. Et nous avons décidé d'accompagner ces femmes-là, d'accompagner 3 équipes de 4 personnes au Challenge Avirose qui se déroule à Paris le premier week-end de février en 2027. Donc c'est une compétition d'aviron indoor, c'est-à-dire de rameurs en salle, et elles vont devoir parcourir 2 fois 250 mètres en relais. C'est une compétition nationale, il y a d'autres catégories, il y a les seniors, les juniors, etc., UNSS, handicapés, plein d'autres, et nous on fait partie de l'Avirose. Il faut qu'il y ait au moins 2 femmes touchées par le cancer du sein dans chaque équipe. Nous on a pris le parti d'avoir 4 femmes touchées par le cancer du sein dans notre partie, et on a eu 12 femmes, 12 ariégeoises qui sont mobilisées, et on aurait pu en avoir beaucoup d'autres. On s'est mis 3 équipes pour l'instant parce que c'est notre première année, notre première fois où on a créé cette association.
2: Vous êtes donc la délégation ariégeoise?
1: Voilà, oui, en Ariège ça n'a jamais été fait. Et en Occitanie, très peu. La Grande Occitanie sur Montpellier, oui, mais le Midi-Pyrénées, première fois.
0: Et des propos recueillis par Stéphanie Leborne. Et puis enfin, on part à Carcassonne où la fête de la courge revient. C'est dimanche pour une 4e édition organisée par Muriel Vert. Elle se déroulera de 10h à 18h, chemin de la Jasso dans le secteur de la Plaine. Une 30aine d'exposants, des produits locaux et des animations pour toute la famille, avec des actions bien sûr solidaires. Muriel Vert revient sur son événement.
3: C'est la rencontre des Carcassonnais qui aiment bien cette fête, mes clients et puis plein d'autres qui la connaissent pas se régalent. On est autour de créateurs, d'artisans, de producteurs. On profite de ce jour pour acheter de la courge parce que le tarif est à 1,20€ le kilo, donc pourquoi pas s'en passer. Une dizaine de variétés différentes à peu près à la louche. Donc il y en a qui sont, on va dire, un peu plus crémeuses, d'autres qui sont plutôt conseillées pour des farcis, les spaghettis. On la connaît pas trop celle-là, mais elle est vraiment sympa. Ma nouveauté cette année, c'est chatsu. Donc celle-là, je peux pas vous en parler parce que je l'ai pas encore goûté. C'est des courges entières où on peut faire de la soupe, des gratins, des gâteaux. Enfin, on peut la cuisiner dans tous les sens. C'est des valeurs humaines, parce que participera aussi le Lions Club avec les bénéfices. Ce sera pour aider par exemple des aveugles ou autres. En fait, ils choisissent ceux qui veulent comme mission. Ensuite, ben, la Croix-Rouge sera présente. Que du local, que du vrai et que des sourires.
0: L'entrée sera gratuite. Il y aura de la restauration sur place. Des propos recueillis par Mélanie Ève. C'est la fin de cette édition. Merci de l'avoir suivi.
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5: Et aujourd'hui, difficile de faire mieux côté météo. Le soleil sera au rendez-vous du matin jusqu'au soir et il compte bien prendre toute la place. Alors évidemment, pour trouver quelques petits défauts à cette belle journée, il faudra regarder du côté de la Méditerranée où quelques nuages et entrées maritimes pourraient s'inviter cet après-midi, notamment vers le 4. Un peu de vent d'OTAN également dans le Lauragais, mais pour le reste, vous l'aurez compris, c'est une journée largement ensoleillée qui nous attend. Côté température, il fera 26 degrés à Saint-Gaudens, 22 à Aix, 24 à Limoux, 21 à Cerbère, 28 à Bayonne, 28 à Vic-en-Bigorre et 16 à Pion-en-Galie.
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6: Merci à vous Valérie, j'ai pour vous un duo plutôt sympa, Francis Cabrel avec Govincer, tout ceci juste après Jennifer Rush, c'est très bien ça aussi, The Power of Love sur Pyrénées FM.
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Francis Cabrel et Gauvin Serre, boulevard de l'enfance. 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

0: Vous êtes peut-être sur la route, je vous accompagne, c'est Pyrénées FM, Marc derrière le micro avec tout à l'heure René Germa qui nous rejoint pour l'info d'Andorre. Avec François Germa, nous aurons toute l'info nationale et internationale. On parle des PO avec Claire Duvapro et la musique. C'est juste après ça sur Pyrénées FM.
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1: À Canet-en-Roussillon, une soirée de prévention autour du cancer du sein est organisée ce jeudi à partir de 19h au Voile Rouge. À l'initiative de Pharmacie Humanitaire Internationale 66, l'événement s'inscrit dans le cadre d'Octobre Rose avec pour slogan « La santé, ça se savoure » au programme des stands d'information sur le dépistage et l'alimentation, une vidéo sur l'autopalpation et des rencontres avec des associations. Un docteur aussi oncologue et vice-président de la Ligue contre le cancer des Pyrénées-Orientales prendra la parole à 20h. La soirée sera aussi rythmée par le groupe Trio Musicoloris et une tombola. Comment protéger la biodiversité et que recouvre la notion d'air protégé? Vous aurez la réponse aussi ce soir lors d'une conférence gratuite à 19h organisée par Fonds Romeo Deiovia dans la salle du conseil de la mairie, réserves naturelles, parcs nationaux, parcs naturels régionaux ou sites Natura 2000. Les différents dispositifs seront présentés par Florence Lespine. Elle est directrice de la Fédération des réserves naturelles catalanes. L'objectif est de mieux comprendre leurs spécificités et leurs complémentarités alors que 28% du territoire bénéficie de ce dispositif de protection. Et puis enfin, on parle sport dans les Pyrénées-Orientales. Toujours, la hausse du prix du carburant pèse sur les clubs et notamment sur le rugby athlétique Cerdagne Cap-Cir. Ce club compte plus de 200 licenciés et parcourt chaque année plus de 30 000 km. Les dépenses de carburant donc pèsent lourd. Le club possède des minibus mais envisage d'en racheter un quatrième pour répondre aux besoins des équipes. En attendant, les familles sont davantage sollicitées pour organiser du covoiturage. La présidence espère une aide supplémentaire de la Fédération française de rugby pour permettre à ces petits clubs de continuer à fonctionner malgré la hausse des frais de déplacement. Restez à notre écoute ici dans les Pyrénées-Orientales.

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1: Bonjour à tous. Un second mineur placé en garde à vue après ses tirs dans un collège à Aubagne. Une information révélée notamment par BFM TV. Il s'agirait d'un adolescent de 13 ans habitant dans le nord de la France. Il est soupçonné d'avoir été en lien avec le collégien mis en cause. Le jeune de 14 ans qui lui a été mis en examen est placé en détention provisoire. C'est leur troisième rencontre depuis le début de la contestation. Le ministre de l'Éducation nationale reçoit en fin d'après-midi les organisations lycéennes. Edouard Geffray qui est ce matin dans l'académie de Bordeaux. Depuis la commune de Lormont, il a notamment dénoncé le saccage du lycée des Iris, l'établissement qui a été victime d'un incendie volontaire la semaine dernière en marge des blocages de lycées. Blocage qui continue aujourd'hui. Des établissements scolaires ainsi que des universités, des écoles d'enseignement supérieur sont une nouvelle fois concernés. Et c'est d'ailleurs une première. La prestigieuse école de commerce HEC Paris située dans les Yvelines est bloquée ce matin. Et une opération bureau fermé dès 13h. Le principal syndicat des chefs d'établissement appelle les proviseurs des lycées à ne répondre à aucune sollicitation cet après-midi. Une opération pour dénoncer les agressions de nombreux personnels de direction. Dans le reste de l'actualité, le gouvernement lance la phase 2 de son plan d'électrification. La ministre de l'Énergie a présenté une vingtaine de mesures avec pour objectif d'améliorer le pouvoir d'achat des Français. Jusqu'à 2000 euros d'aide pour l'achat d'une petite voiture électrique qui roule jusqu'à 90 km/h. C'est son plus haut niveau depuis janvier 2024. L'inflation a atteint 3,1% sur un an en septembre, selon les chiffres publiés par l'INSEE. En cause notamment la flambée des tarifs de l'énergie qui font un bond de 21% en moyenne en septembre. Et puis, c'est Léa Seydoux qui présidera la prochaine cérémonie des Césars. C'est le 25 février prochain. L'actrice succède dans ce rôle à Camille Cotin l'an dernier. La coloréate de la Palme d'Or en 2013 pour son rôle dans La vie d'Adèle est à l'affiche de 3 films cet automne. L'inconnu, Gentle Monster et The Mask of the Red Death. Excellente fin de matinée à tous.
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3: La vie politique en France est aujourd'hui un peu compliquée, c'est le moins qu'on puisse en dire. Et en principauté, ce n'est pas non plus un long fleuve tranquille. La dépénalisation de l'interruption volontaire de grossesse n'avance pas. Rappelons une nouvelle fois que l'un des deux coprinces de la principauté est un évêque. On a appris qu'au Vatican, l'un des responsables des négociations sur cette interruption de grossesse est en voie de remplacement. Bref, la dépénalisation est au point mort. Et puis, très compliqué aussi, l'adhésion de l'Andorre à l'Union européenne. Le gouvernement souhaite une adhésion pleine et entière à l'Europe. Les oppositions estiment que cette adhésion serait la perte de l'âme de la principauté. Dans une longue interview au quotidien Alta Veo, Nouria Segues, pour le groupe Concordia, réaffirme la position de ce parti. L'adhésion à l'Union européenne, c'est non. Non, du moins avant la tenue d'un référendum. Alors il y a deux scénarii. Le gouvernement veut signer l'adhésion et ensuite demander aux citoyens andorrans s'ils approuvent ou non cette adhésion. Deuxième scénario, celui des partis d'opposition, ils demandent le référendum avant la signature de l'accord par le gouvernement. Nombreuses et nombreux sont celles et ceux qui pensent qu'en cas de référendum, c'est le non à l'adhésion qui l'emporterait. Et les opposants s'appuient souvent sur la position de la principauté de Monaco, l'autre principauté, qui reste en marge de l'Europe. À noter d'ailleurs que Monaco a dit aussi non à la réforme de l'interruption volontaire de grossesse.
2: Un grand merci à notre partenaire Cadena Pyrénéca d'Andorra pour son clin d'œil à l'actualité de la principauté sur Pyrénées FM.
4: Merci René Germain. En Andorre, vous êtes là, en France et en Espagne aussi. Là, c'est Zaz, la fée sur Pyrénées FM. 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

0: Zaz avec La Fée sur Pyrénées FM.
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0: Isabelle nous a appelé, nous a envoyé un petit message. Isabelle qui est conseillère en séjour à l'Office du Tourisme des Pyrénées Ariégeoises. Elle a un poste du côté du Donnezan à notre Québec ariégeois, que c'est bien en tout cas. Samedi, dans deux jours, vous avez rendez-vous au GAEC de la Bruyante, c'est à Rose, pour la grande foire de l'automne du Donnezan. C'est de 10h à 17h avec le syndicat de la race au braque, hein, c'est ça. On en parlera, il y aura une vente aux enchères de taureaux reproducteurs, ça c'est pour les agriculteurs. Il y aura aussi sur place un marché, il y aura de quoi se régaler avec un menu, des animations, ça va être sympa, c'est samedi du côté de Rose, notre Donnezan qu'on aime, et Paolo Conte que j'adore aussi, Via Conme, c'est sur Pyrénées FM.
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11: Attention, travaux sur la RN 320. 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

0: Foufou, c'est Vianney sur Pyrénées FM à 16h. Il est là. Ça, il est pas fou du tout. Ce sera Ethan qui sera là. 16h, 19h. N'oubliez pas, à 19h, la Bodega Pyrénées FM. Et puis, côté musique, Julien Doré, c'est juste après ça sur Pyrénées FM.
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1: Bonjour à tous. Rémi Daillé est condamné à 6 ans de prison. Le complotiste d'extrême droite a été l'instigateur de l'enlèvement de la petite Mia il y a 5 ans dans les Vosges. Il projetait aussi des actions violentes et un coup d'État. Il souhaitait renverser le gouvernement en prenant l'Élysée par la force. Un second mineur placé en garde à vue dans l'affaire de la fusillade d'Aubagne. Cet adolescent de 13 ans du nord de la France est soupçonné d'avoir été en lien avec le tireur sur les réseaux sociaux. Les enquêteurs cherchent à savoir si ce nouveau suspect est lui aussi attiré par la mouvance qui glorifie les tueries de masse. Le collégien de 14 ans qui a blessé au fusil de chasse le principal de son collège et une enseignante a été mis en examen et placé en détention provisoire. Le ministre de l'Éducation en Gironde, Édouard Geffray, dénonce le saccage criminel d'un lycée de Lormont près de Bordeaux où plusieurs personnes cagoulées et masquées ont cassé des vitres et du matériel informatique. Des ordinateurs ont aussi été volés. Selon le chef d'établissement, le préjudice s'élève entre 100 000 et 200 000 euros. En fin d'après-midi, le ministre de l'Éducation sera de retour à Paris pour rencontrer les organisations lycéennes. Une enquête ouverte dans le Bas-Rhin autour du meurtre d'une femme. Son corps a été retrouvé chez elle, lardé de coups de couteau. Aide à domicile, ce sont ses voisins et ses patients inquiets de son absence qui ont alerté les autorités. La victime vivait avec son fils âgé de 21 ans et atteint d'autisme sévère. Il est toujours recherché. Des prix de plus en plus hauts au mois de septembre. L'inflation a atteint 3,1% en France, son plus haut niveau depuis janvier 2024. Une hausse qui s'explique principalement par la flambée des prix de l'énergie. Le gasoil coûte 44% plus cher qu'il y a un an. L'inflation alimentaire repart elle aussi à la hausse. Et puis en foot, après la Ligue des Champions, place à la deuxième journée de Ligue Europa ce soir. Trois clubs français en lice. Lyon reçoit les Anglais de Crystal Palace à 18h45. À 21h, Marseille accueille l'Olympiakos. Et Rennes affronte l'OFI Crète au Roazhon Park. Voilà pour l'info, passez un excellent après-midi.
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2: Merci tous les jours de 13 à 14 heures. Je vous rappelle que vous avez un extrait du podcast à retrouver sur pyrénéesfm.com. On est à Moulis cette semaine en Couserans. Petit extrait dans une vingtaine de minutes. On reparlera du réveil des Pyrénées. Mais d'abord, Marc Lavoine, Patrick Fiori et UB40.

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1: Le réveil des Pyrénées, 6h-10h sur Pyrénées FM. Ce matin, nous avons parlé sport avec vous toutes et vous tous. Claire Viva Pro, vous avez parlé sport avec nous aussi ce matin.
2: Et oui, on a parlé de ces 12 ariégeoises prêtes à relever un défi sportif, mais surtout collectif. Elles sont touchées par le cancer du sein et vont participer en février prochain au Challenge Avirose, une compétition nationale d'aviron indoor qui est organisée à Paris. Et à l'origine de cette initiative, il y a Sandrine Charieux, kinésithérapeute, qui a créé l'association Les Roses Ariège avec sa collègue Rita Rodriguez. Le reportage est à retrouver en ligne sur pyrenéesfm.com.
3: Et puis avec moi, on a retrouvé aussi Sophie, c'est une auditrice, fidèle auditrice, qui est une maman. Et elle a souhaité mettre en lumière sa fille qui jouait au rugby l'année dernière avec ses deux copines.
1: Rugby à 13, c'est ça.
3: Voilà, elle jouait avec ses deux copines avec les garçons, mais au bout d'un moment, ce n'est plus possible. Donc les filles ont décidé de créer leur équipe.
1: Trop bien.
3: Ça cartonne, elles vont jouer ce week-end à Chalabre. Et puis on a eu également Barbara pour SOS Chef Barbara, notre chef privé, qui là nous a donné entre autres une petite astuce, vous savez, pour la soupe. Voilà, la soupe qui va nous permettre de nous sentir un petit peu mieux. On fait le plein de vitamines avec elle. D'ailleurs, si vous souhaitez retrouver notre chef Barbara, c'est www.barbara-pinon.com.
1: C'est vrai qu'il va faire jusqu'à 30 degrés hein, sur Tarbes, là où est Barbara, Pau, Bayonne. Alors, les températures vont baisser, revenir à la normale hein, pour ce week-end. Et on a parlé, on a besoin de températures plus basses, de ski aussi avec Denis Morel, qui fait partie du ski club des Angles ce matin. Les jeunes vont s'entraîner d'ailleurs sur les pistes synthétiques d'Amnéville.
3: Ah, c'était génial,
1: on a appris plein de choses aussi, et puis on attend l'hiver avec impatience, avec autant de neige que l'année dernière. Merci Denis, et vous êtes tous là, les Ski Clubs avec Pyrénées FM. Vous avez bien raison, c'était ce matin dans le réveil des Pyrénées, 6h-10h sur Pyrénées FM.
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1: Au cœur de Moulis, la station du CNRS est un lieu unique. Parmi les installations majeures, le dispositif Métatron permet d'expérimenter en conditions contrôlées les effets des changements environnementaux sur la biodiversité. Les recherches menées ici portent notamment sur l'impact du changement climatique sur les écosystèmes pyrénéens.
2: Muriel, Richard.
3: Simon Blanchet.
2: Depuis la route, quand on passe par Moulis, on voit des grands bacs bleus. Un ensemble qui s'appelle le Métatron.
4: Donc là, celui-ci, c'est la version aquatique. Donc il y a une plateforme principale constituée de 144 bassins. Tous ces bassins peuvent être reliés entre eux pour pouvoir laisser passer les organismes d'un bassin à l'autre.
2: Comment ça marche? C'est donc des bacs remplis d'eau, on a des espèces à l'intérieur?
4: Chaque bassin est considéré comme un écosystème. On commence par ensemencer avec du phytoplancton. Donc après, on rajoute le zooplancton.
2: L'objectif, c'est de jouer sur plusieurs paramètres. Et ensuite, on étudie quoi?
3: On va étudier l'impact du changement climatique. Donc, dans chacun de ces bassins, de ces petits écosystèmes qu'on a reconstitués, on peut chauffer en fait chacun des bassins indépendamment, les ajuster au niveau des scénarios climatiques qui sont connus. Donc, par exemple, on sait qu'on a des scénarios à plus 1,5 degrés, les scénarios les plus optimistes, des scénarios à plus 3 ou plus 4 degrés qui sont les scénarios les moins optimistes. Et tout ça, on peut le réguler parfaitement. Donc, on peut recréer des écosystèmes qui vont imiter ce qui va se passer dans le futur. C'est un peu une boule de cristal, mais qui n'est pas toujours très bien utilisée ou pas du tout utilisée par certains politiciens, par exemple.
2: Le but, c'est d'avoir des données sur ce qui va se passer pour les différents organismes et donc pour les animaux et nous, les humains.
3: Tous ces écosystèmes aquatiques qui sont importants aux humains, ils fournissent plein de services. Donc nécessairement, de savoir ce qui va se passer dans le futur pour ces écosystèmes, s'ils vont encore être viables, c'est extrêmement important puisque, par exemple, dans les écosystèmes de rivières, dans nos montagnes, toutes les feuilles qui tombent dans l'eau, elles sont dégradées par des petits organismes qui permettent après de constituer ce qu'on appelle une chaîne trophique, de nourrir des poissons qui sont après ensuite pêchés par des pêcheurs, par exemple. Et ça, si ça disparaît, on arrête la pêche, par exemple. C'est ce qu'on essaye de prédire avec nos boules de cristal bleues.
2: Donc là, on s'est approché d'un des bacs.
3: C'est un bac qui est rempli d'eau, chacun fait 2000 litres, donc c'est une grosse baignoire, ils sont circulaires. Et on peut voir dans ce bac par exemple qu'on a un substrat de sédiments au fond avec des galets, des gros galets. On voit une eau qui est légèrement troublée et puis on distingue dans le fond et qui nage différents organismes. Là par exemple on a des notonectes qui sont des invertébrés aquatiques qui font 1 ou 2 cm de long et qui nagent avec leurs grandes pattes et qui sont prédateurs. Voilà. Donc s'ils sont présents, ça veut dire qu'il y a d'autres petits organismes qu'on ne distingue pas à l'œil nu et dont ils se nourrissent, qui sont en fait des tout petits crustacés. Ce qu'on voit aussi, c'est des toiles d'araignées et ça aussi c'est une indication pour nous parce qu'en fait ces araignées, elles captent les organismes qui émergent de l'eau. Donc là quand on voit le bac, on voit effectivement ces gros insectes, on ne voit pas grand chose d'autre, on se dit tiens le bac est vide, mais pas du tout. Il y a une vie qui est assez importante dedans.
2: Ici concrètement, qu'est-ce qu'on a fait? On a augmenté la température, on l'a baissé?
3: Alors dans celui-là, on n'a rien touché. Donc il va suivre ce qui se passe actuellement dans le climat. Alors là, on est en période de canicule, donc les bacs, ils ont chaud. Et à côté, on en a d'autres qui sont réchauffés. Et ils sont réchauffés de plus 3 degrés, ce qui est à peu près attendu en termes de réchauffement climatique, même si on visait les 1,5 degrés il y a encore 1 ou 2 ans.
4: Parce que maintenant, on commence à avoir du recul. Le métatron terrestre, lui, ça fait 15 ans qu'il est opérationnel. Et nous, on est à notre 6e année.
2: Ces scénarios, ils disent quoi?
3: Les scénarios, ils disent clairement que les espèces qui composent ces écosystèmes changent extrêmement vite. Souvent, en fait, ils s'appauvrissent. Souvent, il y a moins d'espèces qui sont capables de tolérer ces températures extrêmes. Et ça, après, ça a des répercussions sur d'autres facettes des écosystèmes, comme leur capacité à produire des plantes ou des micro-algues. Donc en fait, ce qu'on observe, c'est des effets en cascade assez importants. Toutes les espèces ne vont pas disparaître, mais ce qu'on va plutôt s'apercevoir, c'est qu'elles vont être remodelées en fonction des nouvelles conditions. Et si ces conditions arrivent trop vite, le remodelage ne va pas être parfait, quoi. Et c'est ça le risque actuel, c'est vraiment cette rapidité de changement qui fait que les espèces n'ont d'une part pas le temps de s'adapter et les communautés elles-mêmes de changer de façon adéquate.
2: C'est quoi les risques concrets d'un remodelage imparfait?
3: Des écosystèmes qui ne sont plus à l'équilibre et qui atteignent des équilibres qui ne sont pas désirables en fait pour la société humaine, qui remplissent plus leur fonction de dépolluer l'eau naturellement, des choses comme ça.
2: On s'est promené dans le métatron aquatique. Il y a aussi ici un métatron terrestre.
5: Moi, ça fait quelques années que je travaille au métatron terrestre.
1: Elvire Bestion, chercheuse.
5: C'est effectivement assez similaire au métatron aquatique. Donc là, on peut moduler l'impact du climat. Et ces 2 à 3 degrés font déjà énormément de différence. Un petit effet du climat peut complètement changer les relations entre espèces et donc le fonctionnement des écosystèmes.
2: 2 à 3 degrés, c'est un scénario qui est probable. C'est déjà effrayant en tant que chercheuse de voir ces changements-là.
5: Oui, malheureusement, 2 à 3 degrés, c'est déjà un scénario vraiment pas terrible pour pas mal d'espèces. Quand j'entends certains politiques parler d'adaptation à un monde à 4 degrés ou plus, honnêtement, j'ai peur.
2: Je vous entendais tout à l'heure rigoler du fait qu'on vous demande mais à quoi ça sert de travailler sur l'impact du dérèglement climatique sur les lézards ou les insectes.
5: Il est important de comprendre, en fait, quand on travaille sur le changement climatique, on a tendance à penser très humain, sauf que si le changement climatique affecte les autres espèces, les insectes, c'est la base de l'alimentation de tout un nombre d'espèces. Les insectes, c'est aussi ce qui se passe pour les plantes, pour la pollinisation et tout ça. Donc, en fait, on risque d'avoir un gros problème si on néglige l'impact du climat sur les autres espèces.
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1: Troisième volet de notre exploration de la station d'écologie théorique et expérimentale à Moulis, en Ariège.
2: Alors bonjour, je suis Julien Cotte, directeur de recherche au CRBE à Toulouse. Là, on est à la station expérimentale et théorique du CNRS.
3: Dans le métatron terrestre, ça fait plusieurs années maintenant qu'on travaille sur une espèce de lézard. On commence à avoir un recul suffisant des conclusions.
2: Alors, on travaille donc depuis 2012 sur des expériences de changement climatique. Donc, on a maintenant ce qu'on appelle chez nous une base de données de plus de 15 ans. Pour cela, on étudie et on suit des populations de lézards vivipares. On regarde leurs caractéristiques, leurs couleurs, leurs comportements. On regarde ce qu'ils mangent également.
3: Concrètement, on augmente de 3 degrés la température. Ce n'est pas les mêmes interactions entre le lézard et ses proies, les insectes ?
2: Eh bien non, nous ce que l'on voit, et de manière assez répétée, c'est que donc, cette espèce de lézard mange des insectes herbivores, donc des phytophages, comme des grillons, mais mange également des araignées. Et ce qu'on observe, c'est que le lézard, lorsqu'il fait plus chaud, il a une tendance à manger plus d'araignées que de phytophages.
3: L'idée, c'est de montrer que cette augmentation de température et d'autres paramètres déséquilibrent un peu tout cet écosystème, mais on est déjà dans un déséquilibre aujourd'hui.
2: On n'est plus dans un monde naturel et on ne regagnera pas le monde naturel. Et nous, ce qui nous intéresse à comprendre, c'est dans le monde qui est futur, qui sera un autre monde que celui qui est à l'heure actuelle, comment tout cela fonctionne et comment les espèces interagissent, et voir comment globalement on vivra dans un monde qui sera différent.
3: Au moment où on enregistre cet épisode, c'est la canicule.
2: Là, on voit que travailler sur le changement climatique lorsqu'il y a de la canicule, c'est extrêmement dur. Là, on voit que les espèces souffrent énormément et donc on doit adapter notre travail si c'est faisable. Donc, ce qu'on appelle la phénologie, le temps d'activité des espèces, la reproduction, etc., change. Et c'est vraiment très difficile à l'heure actuelle de travailler sur le changement climatique avec quelques degrés de plus et une canicule.
3: On n'observe pas seulement un changement de relation entre les prédateurs et les proies. On voit aussi qu'avec 3 degrés en plus, les lézards ils sont en déclin. Et on observe aussi des signes de vieillissement.
2: Les lézards ont ce qu'on appelle des télomères plus courts. Les télomères qui sont impliqués dans le vieillissement des espèces. Et d'ailleurs, les jeunes lézards, dès qu'ils naissent, ont déjà des télomères plus courts. Donc en gros, on va dire qu'ils naissent déjà un peu vieux. Quelques degrés de plus fait que cette espèce-là, en tout cas, vieillit plus vite.
3: On sait que les politiques publiques au niveau mondial, elles doivent se faire de manière coordonnée, mais on peut déjà en tirer certaines conclusions qui peuvent se mettre en place à l'échelle locale, comme avoir des îlots de fraîcheur et des refuges climatiques.
4: En effet, c'est assez crucial de penser non seulement climat global, mais aussi microclimat, donc protéger des îlots de fraîcheur, protéger des zones de forêt, protéger des zones de semi-ombragées, pour que les espèces puissent se réfugier là-bas et essayer de maintenir au mieux, au plus, la biodiversité.
3: Pour les gens qui nous écoutent, ça peut passer par des choix qu'on peut faire chez soi, déjà ?
4: Tout à fait. Éviter de couper des arbres, c'est bête, mais c'est important. Mais même dans son jardin, éviter de couper l'herbe trop court, garder des zones où la végétation est haute. Pour les insectes, c'est très important d'avoir ces refuges-là pour survivre à la chaleur.
1: Et figurez-vous qu'à Moulis même, en 1829, quelques décennies avant que l'on y installe un laboratoire, une autre histoire allait s'écrire dans les forêts. 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

0: Et aujourd'hui, difficile de faire mieux côté météo. Le soleil sera au rendez-vous du matin jusqu'au soir et il compte bien prendre toute la place. Alors évidemment, pour trouver quelques petits défauts à cette belle journée, il faudra regarder du côté de la Méditerranée où quelques nuages et entrées maritimes pourraient s'inviter cet après-midi, notamment vers le 4. Un peu de vent d'autant également dans le Lauragais, mais pour le reste, vous l'aurez compris, c'est une journée largement ensoleillée qui nous attend. Côté température, il fera 26 degrés à Saint-Gaudens, 22 à Axe, 24 à Limoux, 21 à Cerbère, 28 à Bayonne, 28 à Vic-en-Bigorre et 16 à Pion-en-Galie.
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1: 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Il est 14h. 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

1,5 milliard d'euros. La suite de l'enquête sur la fusillade de lundi dans un lycée d'Aubagne, un autre mineur a été placé en garde à vue. Le suspect de 13 ans a été interpellé dans le nord de la France. Il aurait entretenu des liens avec le tireur via les réseaux sociaux. Il pourrait lui aussi faire partie de la mouvance qui glorifie les tueries de masse. L'auteur des coups de feu, lui, âgé de 14 ans, a été mis en examen et placé en détention provisoire. Ils ont allumé un feu il y a 10 jours dans un lycée de Gironde à Saint-André-de-Cubzac. 3 adolescents seront jugés au mois de janvier pour destruction du bien d'autrui par moyen dangereux. Le feu a été allumé avec de l'essence, un déodorant et un briquet. Dans l'attente de leur procès, les 3 lycéens n'ont plus le droit de manifester sur la voie publique. Une grève à la SNCF le 5 novembre. Les 4 principaux syndicats de la compagnie ferroviaire appellent à cesser le travail pour alerter sur les salaires, les services publics, l'emploi et l'industrie. Autre mouvement de colère, celui des taxis à Paris. Le collectif Team Taxi appelle les chauffeurs à manifester aujourd'hui pour dénoncer la concurrence jugée déloyale des VTC dans les aéroports parisiens, mais aussi pour demander un renforcement des contrôles face à la dégradation de leurs conditions de travail. Vers la fin de la fonderie de Bretagne, le tribunal de commerce de Lorient doit acter aujourd'hui la liquidation de l'entreprise, un site historique qui emploie 244 personnes. Aucun repreneur n'a été trouvé dans les temps. Le ministre délégué chargé de l'industrie, Sébastien Martin, assure que la mobilisation de l'État a été totale avec les collectivités locales. Et puis en tennis de table, médaille assurée au championnat d'Europe de Ljubljana pour les frères Lebrun en double. Les Français se sont imposés ce matin en quart de finale. Ils se qualifient pour les demi-finales et s'assurent donc une médaille. Voilà pour l'essentiel de l'info. Excellente journée. 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
2: Et demain soir, direction Bagnères-de-Luchon en Haute-Garonne. Ça se passe sous la halle couverte du marché entre 18h et 23h avec les commerçants qui vous invitent à profiter d'une nocturne avec dégustation et animation musicale. Samedi, direction Prades en Conflans dans les Pyrénées-Orientales pour une initiative placée sous le signe de la solidarité avec Octobre Rose. La gym volontaire vous attend de 9h à midi pour une marche autour de Prades, accessible aux marcheurs de niveau facile, donc il n'y a pas de difficulté. La matinée sera ponctué de pauses culturelles avec Emmanuel Lallemand pour mêler activités physiques et découverte du patrimoine local. Le rendez-vous est fixé devant la police municipale à Prades en Conflans. 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Toujours samedi, cap sur l'hospitalet Prélandor en Ariège avec à 19h la salle des fêtes qui accueille une restitution publique autour d'Antipode, un spectacle en cours de création qui mêle théâtre visuel et sonore. Ce projet artistique invite à regarder autrement les paysages et à partager une expérience originale avec les habitants. L'accès au rendez-vous artistique est libre et en plus il y aura un repas dimanche. Sinon, on retrouve les saveurs du terroir à Sorat en Ariège pour la fête de la pomme et des fruits de montagne. C'est sur la place de la Ronde de 9h à 18h avec plein de rendez-vous. Il faut apporter vos pommes, hein. Laver et déposer avant 10h dimanche pour repartir avec vos jus de pommes dans la journée. Il y aura des ateliers participatifs autour des champignons, de la musique avec Gilbert Bima et les Guerres y montaient. Puis n'oubliez pas surtout de réserver au 05 61 01 33 44 votre repas. Sinon, ça se passe aussi auprès de l'épicerie Elora. Enfin, direction Saint-Polycarpe dans l'Aude, près de Limoux. Ce sera dimanche entre 10h et 18h pour le 9e Salon du Livre avec une quarantaine d'auteurs de la région qui seront présents. Vous allez pouvoir faire dédicacer vos livres. N'oubliez pas la dictée inspirée de celle de Bernard Pivot. Ce sera dimanche à 15h.
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1: Et c'est parti pour de nouvelles offres d'emploi. Et si vous avez le sens de la négociation, que vous aimez dénicher les meilleures offres et relever de nouveaux défis, alors écoutez bien, à Verniolles, en Ariège, on recrute un acheteur homme ou femme en CDI. Votre mission, me direz-vous ? La voici, rechercher les meilleurs fournisseurs, négocier les prix, passer les commandes et veiller au bon déroulement des approvisionnements. Vous êtes titulaire d'un bac plus 2 à bac plus 5 en achat, commerce international ou équivalent. Vous êtes rigoureux, organisé, vous avez la fibre de la négociation, alors ce poste est peut-être fait pour vous. Contactez Virginie au 05 61 68 12 89. Et on reste en Ariège, mais cette fois direction l'univers de l'aéronautique. Si vous aimez le travail de précision, la technique et que vous avez envie de mettre votre savoir-faire au service d'un secteur passionnant, cette offre devrait vous intéresser. À Mazères, on recherche un chaudronnier aéronautique, homme ou femme, en CDI. Côté mission, il vous faudra donner forme aux pièces métalliques, réaliser le pliage, le roulage, l'ajustage et l'assemblage, tout en veillant à la qualité des pièces fabriquées. Vous avez une formation en chaudronnerie aéronautique ou industrielle, une première expérience dans l'aéronautique et vous maîtrisez la lecture de plans? Alors à vous de jouer! Contactez Maeva au 05 61 68 12 89.
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Il est 15h. 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
1: Bonjour à tous, Sébastien Lecornu déplore une dérive du mouvement lycéen. Selon le Premier ministre, la mobilisation s'est transformée en mouvement de violences urbaines. Il regrette une augmentation de l'intensité de la violence et dénonce la récupération politique du mouvement. Le ministre de l'Éducation, lui, est en Gironde. Édouard Geffray dénonce le saccage criminel

été mis en examen et placé en détention provisoire. Comment mieux lutter contre les violences périscolaires? La sénatrice Agnès Evren, rapporteure de la commission d'enquête, a présenté son rapport aujourd'hui avec plusieurs pistes, à commencer par une meilleure formation sur la protection de l'enfance, la création d'un diplôme d'État adapté au métier de l'animation périscolaire, mais aussi le renforcement des fichiers pour empêcher les prédateurs sexuels de passer entre les mailles du filet. Rémi Daillé est condamné à 6 ans de prison. Le complotiste d'extrême droite a été l'instigateur de l'enlèvement de la petite Mia il y a 5 ans dans les Vosges. Il projetait également des actions violentes et un coup d'État. Et puis en foot, après la Ligue des Champions, place à la deuxième journée de la Ligue Europa ce soir. 3 clubs français en lice. Lyon reçoit les Anglais de Crystal Palace à 18h45. À 21h, Marseille accueille l'Olympiakos et Rennes affronte l'OFI Crète au Roazhon Park. Voilà pour l'essentiel de l'info. Excellente journée. Le grand

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0: 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Ce matin, nous avons parlé sport avec vous toutes et vous tous. Claire Vivapro, vous avez parlé sport avec nous aussi ce matin.
1: Et oui, on a parlé de ces 12 ariégeoises prêtes à relever un défi sportif, mais surtout collectif. Elles sont touchées par le cancer du sein et vont participer en février prochain au Challenge Avirose, une compétition nationale d'aviron indoor qui est organisée à Paris. Et à l'origine de cette initiative, il y a Sandrine Charieux, kinésithérapeute, qui a créé l'association Les Roses Ariège avec sa collègue Rita Rodriguez. Le reportage est à retrouver en ligne sur pyrenéesfm.com.
2: Et puis avec moi, on a retrouvé aussi Sophie. Sophie, alors c'est une auditrice, fidèle auditrice, qui est une maman. Et elle a souhaité mettre en lumière sa fille qui jouait au rugby l'année dernière avec ses deux copines.
0: Il y a 13, hein, c'est ça.
2: Voilà,
0: avec
2: elle jouait avec ses deux copines avec les garçons, mais au bout d'un moment, ce n'est plus possible. Donc les filles ont décidé de créer leur équipe.
0: Trop bien.
2: Ça cartonne, elles vont jouer ce week-end à Chalabre. Et puis on a eu également Barbara pour SOS Chef Barbara, notre chef privé, qui là nous a donné entre autres une petite astuce, vous savez, pour la soupe. Voilà, la soupe qui va nous permettre de nous sentir un petit peu mieux. On fait le plein de vitamines avec elle. D'ailleurs, si vous souhaitez retrouver notre chef Barbara, c'est www.barbara-pinon.com.
0: C'est vrai qu'il va faire jusqu'à 30 degrés hein, sur Tarbes, là où est Barbara, Pau, Bayonne. Alors, les températures vont baisser, revenir à la normale hein, pour ce week-end. Et on a parlé, on a besoin de températures plus basses, de ski aussi avec Denis Morel, qui fait partie du ski club des Angles ce matin. Les jeunes vont s'entraîner d'ailleurs sur les pistes synthétiques d'Amnéville.
2: Ah, c'était génial,
0: on a appris plein de choses aussi, et puis on attend l'hiver avec impatience, avec autant de neige que l'année dernière. Merci Denis. Et vous êtes tous là, les ski clubs, avec Pyrénées FM. Vous avez bien raison, c'était ce matin, dans le réveil des Pyrénées, 6h-10h sur Pyrénées FM.
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1: À Canet-en-Roussillon, une soirée de prévention autour du cancer du sein est organisée ce jeudi à partir de 19h au Voile Rouge. À l'initiative de Pharmacie Humanitaire Internationale 66, l'événement s'inscrit dans le cadre d'Octobre Rose avec pour slogan « La santé, ça se savoure » au programme des stands d'information sur le dépistage et l'alimentation, une vidéo sur l'autopalpation et des rencontres avec des associations. Un docteur aussi oncologue et vice-président de la Ligue contre le cancer des Pyrénées-Orientales prendra la parole à 20h. La soirée sera aussi rythmée par le groupe Trio Musicoloris et une tombola. Comment protéger la biodiversité et que recouvre la notion d'air protégé? Vous aurez la réponse aussi ce soir lors d'une conférence gratuite à 19h organisée par Fonds Romeo Deiovia dans la salle du conseil de la mairie, réserves naturelles, parcs nationaux, parcs naturels régionaux ou sites Natura 2000. Les différents dispositifs seront présentés par Florence Lespine. Elle est directrice de la Fédération des réserves naturelles catalanes. L'objectif est de mieux comprendre leurs spécificités et leurs complémentarités alors que 28% du territoire bénéficie de ce dispositif de protection. Et puis enfin, on parle sport dans les Pyrénées-Orientales. Toujours, la hausse du prix du carburant pèse sur les clubs et notamment sur le rugby athlétique Cerdagne-Cap-Cire. Ce club compte plus de 200 licenciés et parcourt chaque année plus de 30 000 km. Les dépenses de carburant donc pèsent lourd. Le club possède des minibus mais envisage d'en racheter un quatrième pour répondre aux besoins des équipes. En attendant, les familles sont davantage sollicitées pour organiser du covoiturage. La présidence espère une aide supplémentaire de la Fédération française de rugby pour permettre à ces petits clubs de continuer à fonctionner malgré la hausse des frais de déplacement. Restez à notre écoute ici dans les Pyrénées-Orientales.
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1: Pyrénées FM, il est 16h.
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0: Et tout de suite, c'est l'information avec la rédaction Pyrénées FM. Bonjour.
1: Bonjour à tous. Le ministre de l'Éducation promet des mesures sur Parcoursup d'ici la fin du mois. Le temps des décisions est proche, mais pour l'instant, on y travaille, a expliqué Édouard Geffray en déplacement dans un lycée près de Bordeaux. En fin d'après-midi, le ministre sera de retour à Paris pour rencontrer les organisations lycéennes. La suite de l'enquête sur la fusillade de lundi dans un lycée d'Aubagne, un autre mineur a été placé en garde à vue. Le suspect de 13 ans a été interpellé dans le nord de la France. Il aurait entretenu des liens avec le tireur via les réseaux sociaux. Il pourrait lui aussi faire partie de la mouvance qui glorifie les tueries de masse. L'auteur des coups

0: Les taxis à Paris, le collectif Team Taxi appelle les chauffeurs à manifester aujourd'hui pour dénoncer la concurrence jugée déloyale des VTC dans les aéroports parisiens, mais aussi pour demander un renforcement des contrôles face à la dégradation de leurs conditions de travail. L'examen du budget se poursuit à l'Assemblée nationale. Les députés rejettent le plafonnement de l'abattement fiscal pour les retraités. La mesure prévoyait de faire passer de 4 400 à 3 000 euros le plafond de l'abattement applicable aux pensions de retraite, ce qui aurait rapporté à l'État près d'1,5 milliard d'euros. Et puis top départ ce soir du Grand Raid de la Réunion. Plus de 7200 coureurs au départ. 5 courses au programme et en particulier l'épreuve reine, la Diagonale des Fous. 180 km à parcourir avec 10 000 mètres de dénivelé positif. Voilà pour l'info, passez une excellente journée.
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2: Excellent jeudi à l'écoute de Pyrénées FM, c'est le grand bol d'air jusqu'à 19h. Actu, musique, bon plan et on joue tous ensemble entre 16h et 17h avec un nouveau lieu à découvrir, les Mystères de Pyrénées. Vous venez nous rejoindre pour la première fois, pas de panique, je vous explique tout.
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2: Pyrénées me donne 3 indices que je vous dévoile sur l'antenne de Pyrénées FM. Grâce à ces indices, vous allez devoir trouver un lieu. Un lieu, un site historique. Et grâce à votre bonne réponse, vous gagnez 2 entrées pour l'un des sites gérés par notre partenaire Pyrénées FM, Cesta Ariège. C'est un des sites remarquables, il gère les sites remarquables de l'Ariège. Vous aurez le choix entre Château de Foix, Grotte de Nio, Parc de la Préhistoire, Palais des Évêques, Grotte du Mas d'Asile, Talcaneo, bien d'autres, Montaneo également. Grâce à notre numéro de téléphone, le standard 05 61 44 4x0. Le lieu aujourd'hui, direction la Haute Ariège, à la frontière de l'Aude. Ah, ça va vous parler, écoutez bien. Je suis un petit village de montagne, perché à 1300 mètres d'altitude. En hiver, je ne compte qu'une vingtaine d'habitants. Pourtant, malgré ma petite taille, mon histoire m'a rendu célèbre bien au-delà des Pyrénées. Si vous pensez avoir trouvé la bonne réponse, et je sais que certaines personnes dans l'équipe ont trouvé déjà la bonne réponse, appelez-nous. Et surtout, n'hésitez pas à laisser votre message vocal sur notre répondeur pour qu'on puisse vous rappeler avec vos coordonnées, bien sûr, en donnant votre proposition. Le retour de la musique, je vous dévoile un deuxième indice dans quelques minutes sur Pyrénées FM. Restez bien avec nous.

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1: Pour vous accompagner sur les routes de l'eau, de l'Ariège, des Pyrénées Orientales, le Grand Bol d'Air. Et nous jouons ensemble, comme chaque après-midi, entre 16h et 17h. Aujourd'hui, un lieu à découvrir, direction la Haute-Ariège, à la frontière de l'Aude.
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1: Deuxième indice pour découvrir ce lieu aujourd'hui. Au Moyen-Âge, plusieurs de mes habitants étaient liés au catharisme. Au XIVe siècle, les enquêtes d'un évêque de Pamiers devenu plus tard pape ont permis de conserver de nombreux témoignages sur la vie quotidienne de mes habitants. Aujourd'hui encore, les ruines d'un château dominent mon village. 05 61 44 4x0 pour faire votre proposition, bien sûr, avec le standard qui est allumé et le répondeur aussi pour laisser vos propositions et surtout donnez bien vos coordonnées, votre numéro de téléphone sur notre répondeur pour qu'on puisse vous rappeler. Peut-être pour vous offrir vos entrées. Allez, nouvel indice à découvrir dans quelques minutes. Et la musique avec Secret Service sur Pyrénées FM.
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1: Comme chaque après-midi, c'est trois indices pour découvrir un lieu sur Pyrénées FM. Nous jouons tous ensemble grâce à Pyrénées qui me donne trois indices. Les deux indices ont déjà été diffusés. Le troisième indice, écoutez bien, en 1975, un célèbre historien m'a consacré un livre devenu un immense succès. Grâce à cet ouvrage, mon nom a fait, écoutez bien, le tour du monde. Vous pensez avoir trouvé ? 05 61 44 4 x 0. Allez-y, je vous souhaite bonne chance. Vos propositions, vous pouvez les faire sur le répondeur de Pyrénées FM, bien sûr. Et n'hésitez pas à laisser vos coordonnées pour qu'on puisse vous rappeler. Nouvel indice et le résultat, le récapitulatif dans quelques minutes sur Pyrénées FM. Avant, voici Zara Larsson.
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1: Un lieu magnifique, un lieu magique qui va vous parler, qui nous parle ici, bien sûr, sur Pyrénées FM. On cherche un lieu aujourd'hui, direction la Haute-Ariège, à la frontière de l'Aude. Un petit récapitulatif avec les indices. Premier indice, je suis un village de montagne perché à 1300 mètres d'altitude. En hiver, je ne compte qu'une vingtaine d'habitants. Pourtant, malgré ma petite taille, mon histoire m'a rendu célèbre, bien au-delà des Pyrénées. Deuxième indice, au Moyen Âge, plusieurs de mes habitants étaient liés au catharisme. Au XIVe siècle, les enquêtes d'un évêque de Pamiers, devenu plus tard pape, ont permis de conserver de nombreux témoignages sur la vie quotidienne de mes habitants. Et aujourd'hui encore, les ruines d'un château dominent mon village. Et puis enfin, troisième et dernier indice, en 1975, un célèbre historien, alors je vous donne son nom, Emmanuel Leroy Ladurie, m'a consacré un livre devenu un immense succès, Village Occitan de 1294 à 1324. Grâce à cet ouvrage, mon nom a fait le tour du monde. Vous l'avez deviné certainement, mais ici à la radio, c'est normal, je vais vous expliquer pourquoi. C'était le village de Montaillou qu'il fallait trouver aujourd'hui. Bravo aux gagnants, aux gagnantes, 05 61 44 4x0. Oui, et on salue bien fort le maire Jean-Claire Gué aussi, d'ailleurs fondateur de Radio Montaillou et devenu par la suite Pyrénées FM, la voix des territoires pour vous accompagner. Ravi d'être avec vous. Allez, c'est parti, le grand bol d'air, le retour de l'information à 17h. La rédaction revient, l'infotrafic également, la météo et la musique avec Jason Mraz sur Pyrénées FM. Voici Amy Rose.
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1: Il est 17h.
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1: Dans l'inforoute importante, à partir de lundi prochain, en journée 8h-18h, la route sera fermée entre Gès et Axat au niveau des gorges de Saint-Georges avec des déviations mises en place. Ce ne sera pas avant lundi prochain. Deux semaines, 8h-18h pendant les vacances. Pour l'instant, la route est ouverte ici à Gès en redescendant vers Axat. Même chose dans les gorges de la Pierre-Lys. Attention, toujours un caillou, un rocher possible au niveau de Saint-Martin-Lys. Prudence dans la traversée de Quillan en ce moment. Un peu plus de monde dans les grandes agglomérations à cette heure-ci, évidemment, autour de Carcassonne, de Toulouse, à Haute-Rive, avec les travaux Haute-Rive en Haute-Garonne, dans la traversée de la commune, dans la traversée de Marquichane, pas très loin de Prades, sur la Rocade. Prudence également entre le Soleil et Perpignan et vice-versa.
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2: Et tout de suite, c'est l'information nationale avec la rédaction Pyrénées FM. Bonsoir.
3: Bonjour à tous. La fonderie de Bretagne placée en liquidation judiciaire. Décision du tribunal de commerce de Lorient. Aucun repreneur ne s'est manifesté pour reprendre l'usine du Morbihan qui emploie 244 personnes. La CGT déplore un drame humain et industriel inacceptable. La fonderie de Bretagne est spécialisée dans la fabrication de pièces métalliques en fonte.

0: Les trois lycéens n'ont plus le droit de manifester sur la voie publique. Comment mieux lutter contre les violences périscolaires? La sénatrice Agnès Evren, rapporteure de la commission d'enquête, a présenté son rapport aujourd'hui avec plusieurs pistes, à commencer par une meilleure formation sur la protection de l'enfance, avec la création d'un diplôme d'État adapté au métier de l'animation périscolaire, mais aussi le renforcement des fichiers pour empêcher les prédateurs sexuels de passer entre les mailles du filet. Rémi Daillé, condamné à 6 ans de prison, le complotiste d'extrême droite a été l'instigateur de l'enlèvement de la petite Mia il y a 5 ans dans les Vosges. Il projetait aussi des actions violentes et un coup d'État. Et puis les pandas du zoo de Beauval sur le départ, ils vont quitter la France le 17 décembre. Les deux animaux sont nés dans le zoo il y a de cela 5 ans. Le directeur de Beauval annonce également l'arrivée d'un nouveau couple de pandas début 2027 pour une durée de 10 ans. Voilà pour l'essentiel de l'actualité. Excellent après-midi.
1: Pyrénées FM, l'information régionale, c'est avec Claire Vivapro. Bonsoir.
2: Bonsoir à toutes et à tous. La mobilisation lycéenne ne compte pas s'arrêter là. Manque de professeurs, classes surchargées, établissements dégradés, mais aussi remise en cause de Parcoursup et précarité étudiante. Les revendications sont nombreuses. Pour Mathieu, lycéen ariégeois, c'est l'avenir même des jeunes et leurs conditions d'études qui sont en jeu.
3: On manque de profs. On est dans des classes où il y a 33, 35, voire plus, parfois 40 élèves pour un seul professeur. Et encore, ici, on est à foi, on n'est pas trop mal lotis, mais on peut voir les lycées de banlieue dans les grandes villes, que ce soit Toulouse, Paris, etc. D'ailleurs, là où s'est lancé le mouvement, où ils ont pas de matériel, pas de table, des lycées qui sont complètement insalubres, pas assez de professeurs. On demande la suppression de Parcoursup aussi, parce que ça reste un outil de tri social de l'État qui prend en compte pas mal de choses qui ne devaient pas être prises en compte. On peut par exemple parler du fait que on sait que le nom et donc l'origine ethnique des personnes jouent sur leur orientation. On peut parler du fait que l'année dernière, on a eu plus de 130 000 étudiants qui se sont retrouvés sans formation et encore beaucoup plus qui ont été envoyés dans des formations qui ne leur correspondent pas du tout. On demande l'augmentation des APL pour les étudiants parce que on le sera bientôt et que même si ça ne nous concerne pas directement pour l'instant, ça est très important pour nous de pouvoir avoir des conditions de vie décentes lorsqu'on mène nos études supérieures et de ne pas avoir besoin de bosser à côté de quelque chose qui est censé déjà être un travail à temps plein, à savoir les études. On demande la revalorisation du métier de professeur parce que si on veut que la fonction publique se relève et qu'on ait plus de professeurs, il faut que ceux-ci acceptent de se présenter. Il faut rendre le métier assez attrayant parce que les salaires sont trop bas, que les horaires sont mauvais, qu'on leur impose de gérer des classes de 35 adolescents sans leur donner de réelle formation sur comment gérer le relationnel avec eux et comment faire en sorte que ceux-ci se sentent dans un environnement confortable à l'école, au collège, au lycée. C'est déjà une belle liste de revendications, oui. Même si on pourrait continuer parce qu'il y a beaucoup, beaucoup de problèmes avec l'éducation nationale quand même, mais c'est les revendications principales tout de même.
2: Et des propos recueillis par Stéphanie Le Born. Après les premières actions, les jeunes appellent à poursuivre le mouvement ce samedi dans plusieurs villes de France. C'est le cas à Toulouse, où un rassemblement est annoncé à 14h au métro Jean Jaurès. Les drones, sinon, deviennent un nouvel outil de surveillance pour les forces de l'ordre de part et d'autre des Pyrénées. En Haute-Garonne, leur utilisation est autorisée jusqu'au 11 décembre dans près de 30 communes pour lutter contre les rodéos urbains. L'objectif, c'est d'identifier les contrevenants sans engager de course-poursuite. En Catalogne, la police utilise aussi déjà des drones pour surveiller les routes, repérer les trafics et sécuriser les grands rassemblements. Équipés parfois de caméras thermiques, ils servent aussi au secours pour détecter les reprises d'incendie ou retrouver des personnes disparues. La santé mentale, un enjeu majeur dans les Pyrénées-Orientales. Précarité, isolement, addiction et risque suicidaire chez les jeunes. Les difficultés sont nombreuses dans le département. Demain à Perpignan, les deuxièmes assises de la santé mentale vont réunir professionnels, associations et citoyens pour échanger autour de ces problématiques. Au programme harcèlement, traumatisme et accompagnement des aidants. L'objectif est de mieux coordonner les acteurs et de faire émerger des solutions concrètes. La Banque alimentaire, sinon, dans les Pyrénées-Orientales, lance un appel aux volontaires à l'approche de la grande collecte annuelle organisée du 6 au 8 novembre dans les magasins. L'association recherche des bénévoles pour accueillir les clients, les guider dans leurs dons et trier les produits. L'année dernière, la mobilisation avait permis de récolter près de 10 000 tonnes de denrées alimentaires. À Pamiers, en Ariège, la solidarité aussi se met en marche contre le cancer du sein. Dans le cadre d'Octobre Rose, une marche gratuite de 5 km est organisée samedi avec un départ à 14h place de la République, ouverte à tous. Elle permettra de sensibiliser au dépistage et de soutenir les personnes touchées par la maladie. La Ligue contre le cancer en Ariège sera présente aussi pour informer le public et des dons pourront être recueillis. C'est la fin de cette édition. Merci de l'avoir suivi.
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1: Et demain, nous aurons parfois du brouillard demain matin sur certains coins des plaines, notamment le long de la Garonne. Plus de nuages aussi.

0: Demain matin sur la côte atlantique, mais également en Béarn jusqu'en Bigorre. Quelques gouttes possibles sur le Haut-Béarn dans la journée, mais sinon partout ailleurs ce sera un ciel variable, avec quand même du soleil qui va encore briller. Demain, il fera au maximum 22 degrés à Lavelanet, il fera au minimum 9 degrés toujours ici, on aura entre 12 et 24 degrés à Limoux demain, entre 18 et 25 degrés sur la région de Perpignan, toujours demain entre 17 et 24 degrés en Béarn à Pau.
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2: Et bien, comme chaque après-midi, c'est le grand bol d'air. Un très bon jeudi après-midi en notre compagnie avec l'information qui revient très très vite ici sur Pyrénées FM. Le clin d'œil en Cerdagne également dans quelques minutes. Michel Berger pour la musique. Et puis, les bons plans. Petite randonnée Santé de l'Alliance à Beaumont-sur-Lèze. C'est dimanche. L'association Santé de l'Alliance organise sa randonnée annuelle à Beaumont-sur-Lèze au programme 4 circuits balisés au choix 7, 13, 18 ou 30 km. Pour découvrir les chemins de campagne et soutenir le travail de sauvegarde de ce patrimoine local, les départs se feront de 8h30 jusqu'à 10h depuis la salle Abri Champêtre à Beaumont-sur-Lèze. La participation est possible aussi à pied, à VTT ou à cheval. Les chiens sont acceptés, tenus en laisse bien sûr. L'inscription c'est 5€ pour les adultes, 1€ pour les enfants de moins de 15 ans. L'apéritif convivial vous sera offert par la suite si vous voulez toutes les informations sur ces randonnées. Donc je vous rappelle, 7, 13, 18 ou 30 km, vous avez le choix, vous appelez le 06 29 85 60 22. Le retour de la musique, comme promis, avec Michel Berger sur Pyrénées FM.
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1: Avec le clin d'œil en Sardaigne dans un instant et Claire Viva Pro sur Pyrénées FM, le grand bol d'air pour vous accompagner jusqu'à 19h. Info et l'infotrafic également. Vous téléchargez l'application Pyrénées FM et dans la rubrique contact, vous nous laissez tous vos bons plans, vos informations. Si vous les organisez, n'hésitez surtout pas. Et bien sûr, il y a le site pyrenefm.com dans la rubrique contact. Simply Red avec Stars sur Pyrénées FM, c'est la suite de la musique.
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1: Dans les Pyrénées-Orientales, 6 sapeurs-pompiers ont relevé un défi sportif et solidaire pour permettre à 6 enfants de collègues disparus de vivre une aventure hors du commun. Le projet s'appelle Les Trois Sommets. Il a été lancé par 6 pompiers du centre de secours de Perpignan-Sud à l'occasion du centenaire de l'œuvre des pupilles des sapeurs-pompiers de France. Au programme 3 ascensions, 3 sommets et 3 valeurs. Le Mont Blanc qui culmine à 4809 mètres pour symboliser le courage. Le Carlite à 2921 mètres pour le dévouement. Et enfin le Canigou à 2785 mètres pour représenter la cohésion. Accompagnés de sapeurs-pompiers et de guides de haute montagne, les 6 pupilles ont partagé une expérience collective faite de dépassement de soi, d'entraide et de moments forts. Au-delà de la performance, l'idée était surtout de créer des liens et de faire vivre les valeurs de la grande famille des sapeurs-pompiers. L'aventure s'est achevée en fin de semaine dernière à Thuir lors d'une cérémonie de clôture. Les organisateurs en ont profité pour remercier tous ceux qui ont rendu ce projet possible. Au total, 39 mécènes se sont mobilisés, permettant de réunir plus de 40 000 euros. Une belle initiative qui montre que la solidarité entre sapeurs-pompiers se poursuit aussi en dehors des interventions, notamment auprès des enfants de leurs collègues disparus.
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2: Beaucoup de prudence, s'il vous plaît, sous le tunnel de Foix en redescendant vers Tarascon sur Ariège avec ce matin Vincent qui est à Mazère qui nous signalait l'installation d'un radar mobile sur cette route nationale 20. Il y a des travaux aussi, attention donc. Foix, Tarascon et vice-versa, vous nous écoutez ici sur le 90.7 et le 97.1 sur cette route nationale 20. Il y a toujours les travaux entre le carrefour de la Croisade et le pas de la Case, la frontière avec le pass. Vous restez prudent entre Quillan et Axade dans les gorges de la Pierre-Lys. Tout va bien à Chalabre en remontant vers Sonnac-sur-Lerse, Camon, encore la Bastide de Bousignac. N'oubliez pas le radar entre Mirepoix et Saint-Godéric. Vous êtes prudent, toujours ces travaux dans la traversée de Haute-Rive, comme toujours dans la traversée de Villefranche-le-Lauragais. Vous êtes vigilant, un peu de monde en ce moment à Carcassonne sur les Félines, un peu de monde également entre Perpignan et le Soleil notamment.
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1: Le grand bol d'air, c'est jusqu'à 19h pour vous accompagner du lundi au vendredi. C'est Ethan en votre compagnie. Je suis très content d'être avec vous et on parle de la fête de l'automne et des jeux. C'est à Montgaillard. C'est dimanche 25 de 10h à 18h où les Forges de Pyrène à Montgaillard organisent la fête de l'automne et des jeux. Donc, une journée familiale avec des traditions, les savoir-faire d'autrefois, des jeux anciens, manège, balade en calèche, château gonflable. Il y a aussi des tours de magie avec Loki, des artisans, producteurs locaux et démonstrations de métiers, donc d'antan. Les saveurs d'automne sont aussi eh bien, à l'honneur avec jus de pomme pressé, marron grillé, croustade aux pommes. C'est convivial, c'est familial. On va apprendre beaucoup de choses sur cette journée du dimanche 25 octobre de 10h à 18h aux Forges de Pyrène à Montgaillard. Vous avez toutes les informations sur le site forge-2-pyrène.com. Le retour de la musique avec Calogero, voici Fondamental.
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1: Pour vous accompagner jusqu'à 19h, le grand bol d'air, l'infotrafic. Dans un instant, on vous dit toutes vos conditions de circulation pour éviter les bouchons. Eh bien, on vous dit quelles routes sont barrées dans l'Aude, dans l'Ariège, dans les Pyrénées-Orientales et en Andorre. Également, n'oubliez pas de nous laisser vos conditions de circulation en temps réel. 05 61 44 4 x 0. Le retour de la musique sur Pyrénées FM avec Taylor Swift. Voici Patient Zero.
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1: Très belle soirée Pyrénées FM, il est 18h.
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1: Dans l'inforoute importante, à partir de lundi prochain, en journée 8h-18h, la route sera fermée entre Gès et Axat au niveau des gorges de Saint-Georges avec des déviations mises en place. Ce ne sera pas avant lundi prochain. Deux semaines, 8h-18h pendant les vacances. Pour l'instant, la route est ouverte ici à Gès en redescendant vers Axat. Même chose dans les gorges de la Pierre-Lys. Attention, toujours un caillou, un rocher possible au niveau de Saint-Martin-Lys. Prudence dans la traversée de Quillan en ce moment. Un peu plus de monde dans les grandes agglomérations à cette heure-ci, évidemment, autour de Carcassonne, de Toulouse, à Haute-Rive, avec les travaux Haute-Rive en Haute-Garonne, dans la traversée de la commune, dans la traversée de Marquichane, pas très loin de Prades, sur la Rocade. Prudence également entre Le Soleil et Perpignan, et vice-versa.
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2: Et tout de suite, c'est l'information nationale avec la rédaction Pyrénées FM. Bonsoir.
3: Bonsoir à tous. Il prendra la parole en début de soirée. Le ministre de l'Éducation, Édouard Geffray, s'exprimera tout à l'heure à l'issue de la visioconférence avec les représentants des associations lycéennes. Alors que le mouvement de contestation pour demander de meilleures conditions d'apprentissage se poursuit, Édouard Geffray promet que des mesures autour de Parcoursup seront annoncées d'ici la fin du mois. La suite de l'enquête sur la fusillade de lundi dans un lycée d'Aubagne. Un autre mineur a été placé en garde à vue. Le suspect de 13 ans a été interpellé dans le nord de la France. Il aurait entretenu des liens avec le tireur via les réseaux sociaux. Il pourrait lui aussi faire partie de la mouvance qui glorifie les tueries de masse. L'auteur des coups de feu, âgé de 14 ans, a été mis en examen et placé en détention provisoire. Que s'est-il passé dans un bus du Finistère ce matin? Plusieurs élèves ont été exposés à une substance indéterminée qui leur a provoqué des irritations aux yeux et des picotements à la gorge. Ils ont été transférés à l'hôpital. Un couple serait monté à bord du véhicule avec un sac contenant la

0: Inacceptable. La fonderie de Bretagne est spécialisée dans la fabrication de pièces métalliques en fonte, destinées principalement à l'industrie automobile. Et puis, top départ ce soir du Grand Raid de la Réunion. Plus de 7200 coureurs au départ, 5 courses au programme et en particulier l'épreuve reine, la Diagonale des Fous, 180 km à parcourir avec 10 000 mètres de dénivelé positif. Voilà pour l'info, excellente fin d'après-midi.
1: Pyrénées FM, l'information régionale, c'est avec Claire Vivapro, bonsoir.
2: Bonsoir à toutes et à tous. Nouvelle alerte pour les forges de Tarbes, un site industriel stratégique pour la défense nationale. La préfecture des Hautes-Pyrénées a mis en demeure l'entreprise de régulariser ses équipements sous pression et de respecter la réglementation environnementale. L'arrêté fait suite à une inspection menée cet été et à des plaintes de riverains. L'usine, propriété du groupe Europlasma et seul site français fabriquant des corps d'obus, traverse déjà une période de forte turbulence financière. Elle est officiellement en vente depuis plusieurs mois alors que son avenir industriel suscite de vives inquiétudes. Trois équipes de quatre femmes se préparent à prendre les rames pour parcourir en relais, 2x250 mètres, l'année prochaine à Paris. C'est une première pour des Ariégeoises, une première pour le territoire Midi-Pyrénées même. Parmi les participantes, un visage bien connu de la vie politique ariégeoise. Audrey Abadie-Amiel, députée de la deuxième circonscription de l'Ariège, elle aussi a été touchée par le cancer du sein à l'été 2023.
3: Oui, particulièrement engagée parce que moi aussi j'ai été touchée par le cancer du sein, donc c'est une cause qui me tient à cœur et du coup je fais la marche tous les ans et avant déjà et encore plus maintenant, encore plus engagée.
4: Et alors l'année prochaine, ce ne sera pas de la marche?
3: Alors oui, j'étais... ma kiné m'a demandé de participer au challenge Aviros. Donc c'est un challenge d'aviron indoor qu'on va faire à Paris le 6 février. Et donc trois équipes de quatre femmes qui ont été touchées par le cancer du sein. On est accompagnées par nos quatre kinés.
4: Vous avez été touchée personnellement?
3: Ah oui. Moi j'ai eu un cancer du sein été 2023.
4: Voilà. Et vous allez bien?
3: Et je vais bien. Donc je suis là aussi pour dire que voilà, on en sort et puis après c'est plus qu'un mauvais souvenir, mais c'est important. La prévention c'est très important. C'est maintenant qu'il y a une femme sur 8 qui est touchée par le cancer du sein, donc et ça se guérit bien quand c'est pris tôt, donc c'est important de prévenir la maladie.
2: Et des propos recueillis par Stéphanie Le Born. À Rivesaltes maintenant, une grande maison de la culture catalane se prépare. Le centre culturel Catalunya Nord, Forum Fora, ouvert depuis octobre 2025, doit achever sa transformation après l'été 2027. Le site va proposer expositions, concerts, ateliers artistiques, cours de catalan, bibliothèques et espaces partagés. Une exposition permanente sera consacrée au peintre Ramon Faura Yavari. L'ambition de faire de ce lieu un carrefour pour les associations, les artistes et les habitants et faire rayonner la culture catalane au 21e siècle. On part maintenant à Prades où les brebis viennent s'installer en ville. Dès demain, le troupeau de Maïk et Frédéric Schaft descendra des pâturages de Noède pour une première fête de la transhumance. Les enfants pourront marcher aux côtés des animaux et rencontrer les éleveurs toute la journée. Des ateliers et des stands permettront de découvrir le pastoralisme. Et puis enfin, si ce week-end on découvrait l'histoire en mettant la main à la pâte, direction la forteresse de Sals qui se transforme en terrain de jeu samedi et dimanche. Au programme maquette de bataille historique, pilotage de sous-marins radiocommandés, initiation à la modélisation et à l'impression 3D. Il y aura aussi des spectacles. L'objectif, c'est de faire découvrir ce patrimoine de la forteresse de Sals autrement, en s'amusant. L'accès aux animations se fait sans réservation. C'est la fin de cette édition. Merci de l'avoir suivi. Retour de l'info locale dans une heure. On revient sur la mobilisation lycéenne qui ne compte pas s'arrêter là avec des témoignages de lycéens.
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1: Jusqu'à 30 degrés hein, cet après-midi ici à Pau, à Bayonne ou encore à Tarbes. Demain ça va baisser hein, sur l'ouest de nos Pyrénées, les maxima heureusement, avec plus de nuages toute la journée, quelques gouttes possibles sur nos montagnes béarnaises mais également sur la côte basque avec demain entre 18 et 22 degrés pour les températures à Bayonne et à Biarritz. Alors pas tout partout ailleurs, ce sera un ciel variable, du soleil, des nuages avec parfois un peu de brouillard aussi le matin. Demain entre 17 et 25 degrés sur Carcassonne. Il fera toujours demain entre 5 et 13 degrés à Porta et à Portet-Pimorins. Nous aurons entre 11 et 27 degrés demain à Marquichane et Ousse et à Prades en Conflans.
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1: Très belle soirée à l'écoute de Pyrénées FM tout à l'heure. À 19h, c'est la bodega des Pyrénées. La musique, bien sûr, pour vous accompagner dans le prochain quart d'heure avec Phil Collins tout de suite. Voici One More Night. C'était Anne avec vous. Comme tous les jours, le grand bol d'air jusqu'à 19h.
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1: Le grand bol d'air ici sur Pyrénées FM, très content d'être avec vous, avec les bons plans que vous nous envoyez. On part avec la foire d'automne en Donneuzan, samedi 17 octobre de 10h à 17h, rendez-vous au GAEC de la Bruyante à Rouze pour la foire d'automne en Donneuzan. Une vraie journée de terroir, produits locaux, des buvettes, des animations, pressage du jus de pomme, grande vente aux enchères de taureaux reproducteurs de race Aubrac. Côté repas, restauration et inscription, vous pouvez appeler le 06 77 54 40 94. Appelez-nous hein, si vous n'avez pas eu le temps de noter le numéro de téléphone. On se fera un plaisir de vous communiquer les informations pour cette foire de l'automne en Donneuzan à Rouze. C'est samedi de 10h à 17h au GAEC de la Bruyante. Voici Yael Naïm sur Pyrénées FM et New Soul.
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1: Beaucoup de prudence, s'il vous plaît, sous le tunnel de Foix en redescendant vers Tarascon sur Ariège, avec ce matin Vincent qui est à Mazères qui nous signalait l'installation d'un radar mobile sur cette route nationale 20. Il y a des travaux aussi, attention donc. Foix, Tarascon et vice-versa, vous nous écoutez ici sur le 90.7 et le 97.1 sur cette route nationale 20. Il y a toujours les travaux entre le carrefour de la Croisade et le pas de la Case, la frontière avec le pass. Vous restez prudent entre Quillan et Axad dans les gorges de la Pierre-Lys. Tout va bien à Chalabre en remontant vers Sonnac-sur-Lers, Camon, encore la Bastide de Bousignac. N'oubliez pas le radar entre Mirepoix et Saint-Godéric. Vous êtes prudent, toujours ces travaux dans la traversée de Haute-Rive, comme toujours dans la traversée de Villefranche-de-Lauragais. Vous êtes vigilant, un peu de monde en ce moment à Carcassonne sur les Félines, un peu de monde également entre Perpignan et le Soleil notamment.
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2: Et tout de suite, c'est l'information nationale avec la rédaction Pyrénées FM. Bonsoir.
3: Bonsoir à tous. Il prendra la parole en début de soirée. Le ministre de l'Éducation, Édouard Geffray, s'exprimera tout à l'heure à l'issue de la visioconférence avec les représentants des associations lycéennes. Alors que le mouvement de contestation pour demander de meilleures conditions d'apprentissage se poursuit, Édouard Geffray promet que des mesures autour de Parcoursup seront annoncées d'ici la fin du mois. La suite de l'enquête sur la fusillade de lundi dans un lycée d'Aubagne. Un autre mineur a été placé en garde à vue. Le suspect de 13 ans a été interpellé dans le nord de la France. Il aurait entretenu des liens avec le tireur via les réseaux sociaux. Il pourrait lui aussi faire partie de la mouvance qui glorifie les tueries de masse. L'auteur des coups de feu, âgé de 14 ans, a été mis en examen et placé en détention provisoire. Que s'est-il passé dans un bus du Finistère ce matin? Plusieurs élèves ont été exposés à une substance indéterminée qui leur a provoqué des irritations aux yeux et des picotements à la gorge. Ils ont été transférés à l'hôpital. Un couple serait monté à bord du véhicule avec un sac contenant la substance. Une enquête a été ouverte par le procureur de Brest. L'examen du budget se poursuit à l'Assemblée nationale. Les députés rejettent le plafonnement de l'abattement fiscal pour les retraites. La mesure prévoyait de faire passer de 4 400 à 3 000 euros le plafond de l'abattement applicable aux pensions de retraite, ce qui aurait rapporté à l'État près d'1,5 milliard d'euros. La fonderie de Bretagne, placée en liquidation judiciaire, décision prise par le tribunal de commerce de Lorient. Aucun repreneur ne s'est manifesté pour reprendre l'usine du Morbihan qui emploie 244 personnes. La CGT déplore un drame humain et industriel inacceptable. La fonderie de Bretagne est spécialisée dans la fabrication de pièces métalliques en fonte, destinées principalement à l'industrie automobile. Et puis, top départ ce soir du Grand Raid de la Réunion. Plus de 7200 coureurs au départ. 5 courses au programme et en particulier l'épreuve reine, la Diagonale des Fous, 180 km à parcourir avec 10 000 mètres de dénivelé positif. Voilà pour l'info, excellente fin d'après-midi.
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1: Et demain soir, direction Bagnères-de-Luchon en Haute-Garonne, ça se passe sous la halle couverte du marché, entre 18h et 23h avec les commerçants qui vous invitent à profiter d'une nocturne avec dégustation et animation musicale. Samedi, direction Prades en Conflans dans les Pyrénées-Orientales pour une initiative placée sous le signe de la solidarité avec Octobre Rose. La gym volontaire vous attend de 9h à midi pour une marche autour de Prades, accessible aux marcheurs de niveau facile, donc il n'y a pas de difficulté. La matinée sera ponctué de pauses culturelles avec Emmanuel Lallemand pour mêler activités physiques et découverte du patrimoine local. Le rendez-vous est fixé devant la police municipale à Prades en Conflans. 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Toujours samedi, cap sur l'hospitalet Prélandor en Ariège avec à 19h la salle des fêtes qui accueille une restitution publique autour d'Antipode, un spectacle en cours de création qui mêle théâtre visuel et sonore. Ce projet artistique invite à regarder autrement les paysages et à partager une expérience originale avec les habitants. L'accès au rendez-vous artistique est libre et en plus il y aura un repas dimanche. Sinon, on retrouve les saveurs du terroir à Sorat en Ariège pour la fête de la pomme et des fruits de montagne. C'est sur la place de la Ronde de 9h à 18h avec plein de rendez-vous. Il faut apporter vos pommes, hein. Laver et déposer avant 10h dimanche pour repartir avec vos jus de pommes dans la journée. Il y aura des ateliers participatifs autour des champignons, de la musique avec avec Gilbert Bima et les guerres y montaient. Puis n'oubliez pas surtout de réserver au 05 61 01 33 44 votre repas. Sinon, ça se passe aussi auprès de l'épicerie Elora. Enfin, direction Saint-Polycarpe dans l'Aude, près de Limoux. Ce sera dimanche entre 10h et 18h pour le 9e Salon du Livre avec une quarantaine d'auteurs de la région qui seront présents. Vous allez pouvoir faire dédicacer vos livres. N'oubliez pas la dictée inspirée de celle de Bernard Pivot. Ce sera dimanche à 15h.
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0: Et tout de suite, c'est un point sportif avec la rédaction Pyrénées FM. Bonsoir.
1: Bonjour, bonjour à tous. C'est la démonstration parisienne en Ligue des Champions. Une nouvelle défaite française in extremis en basket européen. Et puis un Français du tennis vise un dernier carré de Masters 1000. C'est l'actu sport ce matin. C'était un choc et il a tenu toutes ses promesses. Le Paris Saint-Germain impressionne et s'impose 4-2 à Manchester City pour la deuxième journée de la Ligue des Champions. Et notamment grâce à une excellente première période. Une rencontre globalement maîtrisée comme le salut. Salut l'attaquant parisien et ballon d'or, Ousmane Dembélé, écoutez.
2: Sur le match, on a eu vraiment énormément d'espace. En deuxième période, on s'est quand même un peu relâché. Et City, bah, c'est une bonne équipe, dès que tu te relâches face à des joueurs comme ça, bah, tu le payes cash en Ligue des Champions. On est en octobre, c'est le deuxième match de Ligue des Champions et on reste concentré. On sait que la première partie de saison, il faut être dans les clous. Et après, se préparer bien sûr pour la deuxième partie de saison. Mais aujourd'hui, on a fait une bonne première période. En deuxième, un peu plus difficile. On en va retenir le positif.
1: Un succès qui permet au PSG de prendre la tête de la Ligue des Champions avant le choc contre Barcelone mardi prochain. Dans les autres matchs du soir, le Real Madrid renverse l'AS Rome 4-3. Liverpool écrase Linz 6-3 avec un triplé de Bradley Barcola. Et puis le Borussia Dortmund est battu 1-0 par Bodo Glimt. Il y a encore du foot ce soir avec l'Europa League. Lyon reçoit les Anglais de Crystal Palace à 18h45. À 21h, Marseille accueille l'Olympiakos et Rennes affronte l'OFI Crète. Enfin, coup d'envoi de la Ligue conférence avec un seul club français, Monaco, en déplacement chez les Bulgares du CSKA Sofia à 18h45. Autre rendez-vous européen, cette fois en basket, et Paris battu dans les dernières secondes 96-94 par les Italiens du Virtus Bologne pour la 5e journée d'Euroleague. La 6e journée débute dès ce soir avec l'ASVEL qui part défier le Real Madrid en Espagne. Et puis enfin le tennis pour finir, et Arthur Géa joue une place dans le dernier carré du Masters 1000 de Shanghai aujourd'hui. Le Français affronte ce matin l'Espagnol Alejandro Davidovic Fokina en quart de finale. Voilà pour l'actu, je vous souhaite une excellente journée.
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1: Très bon jeudi, très bon début de soirée. Allez, plus qu'un jour, demain vont les vacances pour les concernés. Profitez bien avec Pyrénées FM et on vous dit tout de vos bons plans sortis que vous nous envoyez sur pyrénéesfm.com dans la rubrique contact. Avec une journée solidaire, une grande journée solidaire à ne pas rater. Un samedi 24 octobre, à partir de 7h, c'est à la Tuilerie à Limoux, au profit des sinistrés de Poma, le club Caberto Quad en Occitanie propose des randonnées le matin. C'est ouvert au quad, aux motos, au VTT, au vélo de route également. Sachez que l'intégralité des dons récoltés sera reversée à la commune de Poma. Alors vous recherchez l'information, vous allez sur le site Hello Asso et avec la page Journée solidaire pour Poma, samedi 24 octobre dès 7h du matin à la Tuilerie à Limoux, au profit donc des sinistrés de Poma. 11 juin et 19h, la Bodega des Pyrénées et c'est avec Yannick Noah avant les offres d'emploi de ce jeudi. Et moi je vous souhaite une très belle soirée.
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3: Et c'est parti pour de nouvelles offres d'emploi. Et si vous avez le sens de la négociation, que vous aimez dénicher les meilleures offres et relever de nouveaux défis, alors écoutez bien, à Verniolles, en Ariège, on recrute un acheteur homme ou femme en CDI. Votre mission, me direz-vous ? La voici, rechercher les meilleurs fournisseurs, négocier les prix, passer les commandes et veiller au bon déroulement des approvisionnements. Vous êtes titulaire d'un bac plus 2 à bac plus 5 en achat, commerce international ou équivalent. Vous êtes rigoureux, organisé, vous avez la fibre de la négociation, alors ce poste est peut-être fait pour vous. Contactez Virginie au 05 61 68 12 89. Et on reste en Ariège, mais cette fois direction l'univers de l'aéronautique. Si vous aimez le travail de précision, la technique et que vous avez envie de mettre votre savoir-faire au service d'un secteur passionnant, cette offre devrait vous intéresser. À Mazères, on recherche un chaudronnier aéronautique, homme ou femme, en CDI. Côté mission, il vous faudra donner forme aux pièces métalliques, réaliser le pliage, le roulage, l'ajustage et l'assemblage, tout en veillant à la qualité des pièces fabriquées. Vous avez une formation en chaudronnerie aéronautique ou industrielle, une première expérience dans l'aéronautique et vous maîtrisez la lecture de plans? Alors à vous de jouer! Contactez Maeva au 05 61 68 12 89.
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Il est 19h. 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
1: Dans l'inforoute importante, à partir de lundi prochain, en journée 8h-18h, la route sera fermée entre Gès et Axat au niveau des gorges de Saint-Georges avec des déviations mises en place. Ce ne sera pas avant lundi prochain. Deux semaines, 8h-18h pendant les vacances. Pour l'instant, la route est ouverte ici à Gès en redescendant vers Axat. Même chose dans les gorges de la Pierre-Lys. Attention, toujours un caillou, un rocher possible au niveau de Saint-Martin-Lys. Prudence dans la traversée de Quillan en ce moment. Un peu plus de monde dans les grandes agglomérations à cette heure-ci, évidemment, autour de Carcassonne, de Toulouse, à Haute-Rive, avec les travaux Haute-Rive en Haute-Garonne, dans la traversée de la commune, dans la traversée de Marquichane, pas très loin de Prades, sur la Rocade. Prudence également entre le Soleil et Perpignan, et vice-versa.
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3: Bonsoir à tous. Des nouvelles tensions autour du mouvement des lycéens. Des membres du personnel du lycée Paul-Éluard à Saint-Denis dénoncent une intervention violente de la police. Les agents sont entrés dans l'établissement pour interpeller un élève. Un rassemblement a été organisé devant le commissariat de Saint-Denis pour demander une libération immédiate et sans poursuite. Alors que le climat est tendu, le Premier ministre Sébastien Lecornu a dénoncé cet après-midi un mouvement lycéen qui, selon lui, a basculé. Écoutez.
4: Au regard des informations qui nous sont remontées dans la matinée, ça ne ressemble plus un mouvement lycéen. Là, on a un mouvement de violence urbaine. D'ailleurs, l'intensité de la violence a encore augmenté ces derniers jours, singulièrement en zone urbaine précise, quelques points disséminés sur le territoire, et dans lequel il y a un appel de violence qui est absolument épouvantable. Il faut vraiment faire la part des choses entre les violences urbaines, qui ne trouvent pas de cadre légal et d'acceptation, d'un cadre de revendication. Donc ça, il faut le faire parce que ça serait aussi jeter l'opprobre sur les lycéennes et les lycéens qui ont exprimé un mécontentement.
3: Depuis le début du mouvement lycéen, 1260 personnes, dont 86% de mineurs, ont été interpellées dans l'agglomération parisienne. Dans ce contexte, le ministre de l'Éducation, Édouard Geffrey, s'entretient en ce moment en visioconférence avec les organisations lycéennes. Il prendra la parole à l'issue de ces discussions. Comment mieux lutter contre les violences périscolaires? La sénatrice Agnès Evren, rapporteure de la commission d'enquête, a présenté son rapport avec plusieurs pistes, à commencer par une meilleure formation sur la protection de l'enfant.

0: Établissements dégradés, mais aussi remise en cause de Parcoursup et précarité étudiante. Les revendications sont nombreuses. Pour Mathieu, lycéen ariégeois, c'est l'avenir même des jeunes et leurs conditions d'études qui sont en jeu.
1: On manque de profs. On est dans des classes où il y a 33, 35, voire plus, parfois 40 élèves pour un seul professeur. Et encore, ici, on est à Foix, on n'est pas trop mal lotis, mais on peut voir les lycées de banlieue dans les grandes villes, que ce soit Toulouse, Paris, etc. D'ailleurs, là où s'est lancé le mouvement, où ils ont pas de matériel, pas de table, des lycées qui sont complètement insalubres, pas assez de professeurs. On demande la suppression de Parcoursup aussi, parce que ça reste un outil de tri social de l'État qui prend en compte pas mal de choses qui ne devaient pas être prises en compte. On peut par exemple parler du fait que on sait que le nom et donc l'origine ethnique des personnes jouent sur leur orientation. On peut parler du fait que l'année dernière, on a eu plus de 130 000 étudiants qui se sont retrouvés sans formation et encore beaucoup plus qui ont été envoyés dans des formations qui ne leur correspondent pas du tout. On demande l'augmentation des APL pour les étudiants parce que on le sera bientôt et que même si ça ne nous concerne pas directement pour l'instant, ça est très important pour nous de pouvoir avoir des conditions de vie décentes lorsqu'on mène nos études supérieures et de pas avoir besoin de bosser à côté de quelque chose qui est censé déjà être un travail à temps plein, à savoir les études. On demande la revalorisation du métier de professeur parce que si on veut que la fonction publique se relève et qu'on ait plus de professeurs, il faut que ceux-ci acceptent de se présenter. Il faut rendre le métier assez attrayant parce que les salaires sont trop bas, que les horaires sont mauvais, qu'on leur impose de gérer des classes de 35 adolescents sans leur donner de réelle formation sur comment gérer le relationnel avec eux et comment faire en sorte que ceux-ci se sentent dans un environnement confortable à l'école, au collège, au lycée. C'est déjà une belle liste de revendications, oui. Même si on pourrait continuer parce qu'il y a beaucoup de problèmes avec l'éducation nationale quand même, mais c'est les revendications principales tout de même.
0: Et des propos recueillis par Stéphanie Le Born. Après les premières actions, les jeunes appellent à poursuivre le mouvement ce samedi dans plusieurs villes de France. C'est le cas à Toulouse où un rassemblement est annoncé à 14h au métro Jean Jaurès. Les drones, sinon, deviennent un nouvel outil de surveillance pour les forces de l'ordre de part et d'autre des Pyrénées. En Haute-Garonne, leur utilisation est autorisée jusqu'au 11 décembre dans près de 30 communes pour lutter contre les rodéos urbains. L'objectif, c'est d'identifier les contrevenants sans engager de course-poursuite. En Catalogne, la police utilise aussi déjà des drones pour surveiller les routes, repérer les trafics et sécuriser les grands rassemblements. Équipés parfois de caméras thermiques, ils servent aussi au secours pour détecter les reprises d'incendie ou retrouver des personnes disparues. La santé mentale, un enjeu majeur dans les Pyrénées-Orientales. Précarité, isolement, addiction et risque suicidaire chez les jeunes. Les difficultés sont nombreuses dans le département. Demain à Perpignan, les deuxièmes assises de la santé mentale vont réunir professionnels, associations et citoyens pour échanger autour de ces problématiques. Au programme harcèlement, traumatisme et accompagnement des aidants. L'objectif est de mieux coordonner les acteurs et de faire émerger des solutions concrètes. La Banque alimentaire, sinon, dans les Pyrénées-Orientales, lance un appel aux volontaires à l'approche de la grande collecte annuelle organisée du 6 au 8 novembre dans les magasins. L'association recherche des bénévoles pour accueillir les clients, les guider dans leurs dons et trier les produits. L'année dernière, la mobilisation avait permis de récolter près de 10 000 tonnes de denrées alimentaires. À Pamiers, en Ariège, la solidarité aussi se met en marche contre le cancer du sein. Dans le cadre d'Octobre Rose, une marche gratuite de 5 km est organisée samedi avec un départ à 14h place de la République, ouverte à tous. Elle permettra de sensibiliser au dépistage et de soutenir les personnes touchées par la maladie. La Ligue contre le cancer en Ariège sera présente aussi pour informer le public et des dons pourront être recueillis. C'est la fin de cette édition, merci de l'avoir suivi.
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3: Et demain, nous aurons parfois du brouillard demain matin sur certains coins des plaines, notamment le long de la Garonne. Plus de nuages aussi demain matin sur la côte atlantique, mais également en Béarn jusqu'en Bigorre. Quelques gouttes possibles sur le Haut-Béarn dans la journée, mais sinon partout ailleurs, ce sera un ciel variable avec quand même du soleil qui va encore briller demain. Il fera au maximum 22 degrés à Lavelanet, il fera au minimum 9 degrés toujours ici. On aura entre 12 et 24 degrés à Limoux demain, entre 18 et 25 degrés sur la région de Perpignan, toujours demain entre 17 et 24 degrés en Béarn à Pau.
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1: Bonsoir, bonsoir à tous. Une prise de parole très attendue. Le ministre de l'Éducation, Édouard Geffrey, doit s'exprimer ce soir à l'issue de la visioconférence avec les représentants des associations lycéennes. Alors que le mouvement de contestation pour demander de meilleures conditions d'apprentissage se poursuit, Édouard Geffrey promet que des mesures autour de Parcoursup seront annoncées d'ici la fin du mois. Et des exactions qui se poursuivent depuis le début du mouvement lycéen. 1260 personnes, dont 86% de mineurs, ont été interpellées dans l'agglomération parisienne. Selon le décompte de la préfecture, 286 policiers et gendarmes ont été blessés, ainsi que 13 personnels de l'éducation nationale. Aujourd'hui, ce sont les membres du personnel éducatif du lycée Paul-Éluard de Saint-Denis, un des épicentres du mouvement lycéen, qui ont, eux, dénoncé une intervention violente de policiers en civil dans l'enceinte de l'établissement pour y interpeller un élève. Des propositions pour concilier les urgences sociales et écologiques. Un ensemble de 60 organisations de la société civile, dont la CFDT, la Fondation pour le logement, le réseau Action Climat ou encore la Mutualité française, regroupés dans le pacte du pouvoir de vivre depuis 2019, énoncent 6 propositions dans le cadre des débats budgétaires pour 2027 et de la mobilisation sociale de samedi prochain. Le collectif veut notamment protéger immédiatement les ménages les plus exposés à la hausse des carburants par une aide ciblée et automatique, sans oublier ceux qui ne sont pas salariés. Coup dur pour la fonderie de Bretagne placée en liquidation judiciaire, décision du tribunal de commerce de Lorient. Aucun repreneur ne s'est manifesté pour reprendre l'usine du Morbihan qui emploie 244 personnes. La CGT déplore un drame humain et industriel inacceptable. La fonderie de Bretagne est spécialisée dans la fabrication de pièces métalliques en fonte destinées principalement à l'industrie automobile. Et puis les deux pandas du zoo de Beauval sur le départ. Nés en 2021, ils vont partir en Chine le 17 décembre prochain, a annoncé la direction du site. Un nouveau couple de pandas doit arriver tout début 2027 pour une durée de 10 ans. Bonne soirée à tous.
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2: La vie politique en France est aujourd'hui un peu compliquée, c'est le moins qu'on puisse en dire. Et en principauté, ce n'est pas non plus un long fleuve tranquille. La dépénalisation de l'interruption volontaire de grossesse n'avance pas. Rappelons une nouvelle fois que l'un des deux coprinces de la principauté est un évêque. On a appris qu'au Vatican, l'un des responsables des négociations sur cette interruption de grossesse est en voie de remplacement. Bref, la dépénalisation est au point mort. Et puis, très compliqué aussi, l'adhésion de l'Andorre à l'Union européenne. Le gouvernement souhaite une adhésion pleine et entière à l'Europe. Les oppositions estiment que cette adhésion serait la perte de l'âme de la principauté. Dans une longue interview au quotidien Alta Veo, Nouria Segues, pour le groupe Concordia, réaffirme la position de ce parti. L'adhésion à l'Union européenne, c'est non. Non, du moins avant la tenue d'un référendum. Alors il y a deux scénarios. Le gouvernement veut signer l'adhésion et ensuite demander aux citoyens andorrans s'ils approuve ou non cette adhésion. Deuxième scénario, celui des partis d'opposition, ils demandent le référendum avant la signature de l'accord par le gouvernement. Nombreuses et nombreux sont celles et ceux qui

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1: Bonsoir, bonsoir à tous. Des arrestations en marge des manifestations lycéennes. 1260 interpellations dans l'agglomération parisienne depuis le début du mouvement lycéen en France. Parmi ces interpellations, 86% sont des mineurs, a annoncé aujourd'hui la préfecture de police de Paris. 286 policiers et gendarmes ont été blessés, ainsi que 13 personnels de l'éducation nationale. Le Premier ministre Sébastien Lecornu a dénoncé cet après-midi un mouvement lycéen qui a basculé. Et des membres du personnel du lycée Paul-Éluard à Saint-Denis ont, eux, dénoncé une intervention violente de la police. Aujourd'hui, les agents sont entrés dans l'établissement pour interpeller un élève. À Paris, le préfet de police interdit un parcours pour la manifestation du 17 octobre. L'Assemblée générale Interfac souhaitait que le cortège parisien rallie la place de la République à celle de la Concorde, mais la préfecture a proposé une alternative qui n'a pas été pour l'heure validée par l'organisation. Le dialogue se poursuit. 6 propositions pour concilier les urgences sociales et écologiques. C'est ce que proposent 60 organisations de la société civile, regroupées dans le pacte du pouvoir de vivre depuis 2019, dans le cadre des débats budgétaires pour 2027 et de la mobilisation sociale de samedi prochain. Le collectif veut notamment protéger immédiatement les ménages les plus exposés à la hausse des carburants par une aide ciblée et automatique. La France et l'Allemagne trouvent un accord pour préserver l'avenir de l'industrie européenne, un accord avec cependant une ambition réduite sur les mesures environnementales. Mais un « Made in Europe » renforcé, ont indiqué des sources diplomatiques en marge d'un sommet européen. La France a accepté des concessions supplémentaires sur les émissions de CO2 des voitures en 2035, tandis que l'Allemagne accepte une définition plus stricte de la préférence européenne dans l'industrie. Et puis du foot avec la deuxième journée de Ligue Europa ce soir. Lyon mène 2-0, les Anglais de Crystal Palace à 21h. Marseille accueille l'Olympiakos et Rennes affronte l'OFI Crète. Bonne soirée à tous.
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2: Bonsoir à tous. Une enveloppe entre 500 et 700 millions d'euros pour le plan de relance agricole. C'est ce qu'a annoncé le Premier ministre Sébastien Lecornu aujourd'hui. Le montant final dépendra des concertations entreprises avec les acteurs, mais aussi des discussions parlementaires. Alors que le budget de l'État 2027 est actuellement examiné à l'Assemblée nationale, le gouvernement a déjà débloqué quelque 1,2 milliard d'euros en mesures d'urgence pour aider un secteur touché par les canicules à répétition, mais aussi l'augmentation des prix des carburants. Les députés rejettent, eux, en commission la partie sur les recettes du budget de la Sécurité sociale. Ce vote n'a que peu de conséquences, puisque les députés repartiront mardi dans l'hémicycle avec la version initiale du texte. La gauche et le RN ont voté contre cette partie, tandis que les députés Renaissance, Modem et Horizon ont voté pour, rapporte des sources parlementaires. Le projet du gouvernement entend ramener à 12,7 milliards d'euros le déficit de la Sécurité sociale en 2027, contre 21,8 milliards en 2026. L'ancien président vénézuélien Nicolas Maduro et son épouse Cilia Flores ont plaidé non coupables aujourd'hui à New York. Ils sont poursuivis pour des actes de torture présumés contre des opposants politiques. La justice américaine les accuse notamment d'avoir organisé des électrocutions, des passages à tabac et des simulations de noyades. Le nombre de décès augmente en France, c'est ce qu'indique le dernier rapport annuel sur les décès de l'INSEE publié aujourd'hui. 1% de plus qu'en 2024, mais l'âge moyen de ces décès augmente lui aussi et atteint 79,5 ans, hommes et femmes confondus. C'est près d'un an et demi de plus qu'il y a 10 ans. Une hausse de la mortalité liée à l'épidémie de grippe hivernale et de l'arrivée à des âges de forte mortalité des générations nombreuses du baby-boom. Et puis du foot, avec la deuxième journée de Ligue Europa, ce soir, Lyon affrontait les Anglais de Crystal Palace. Victoire pour les Lyonnais, 3 buts à 1. À 21h, Marseille accueille l'Olympiakos et Rennes affronte l'OFI Crète. Bonne soirée à tous!

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1: Bonsoir, bonsoir à tous. Un grave accident survenu ce soir à l'entrée du tunnel sous la Manche à Coquel dans le Pas-de-Calais. Un autocar et un train de fret sont entrés en collision. Selon la préfecture, cet accident implique 19 personnes, dont 5 en urgence absolue. Les services de secours sont sur place, appuyés par un hélicoptère du SMUR. Le trafic voyageur n'est plus impacté. Seul le tunnel dédié au transport de fret est totalement fermé et le trafic interrompu. Dans votre actualité aussi, une journée qui aura été marquée par de nouvelles tensions et violences en marge de la mobilisation lycéenne. À Saint-Denis, des personnels du lycée Paul-Éluard ont dénoncé dans un communiqué une intervention violente de policiers en civil à l'encontre d'un élève dans l'enceinte de l'établissement, mais aussi des coups contre des enseignants qui s'opposaient à cette intrusion. Selon la préfecture de police de Paris, plusieurs infractions à l'encontre des policiers auraient été commises. La situation de l'alimentation en eau potable continue de se dégrader en France, selon les derniers chiffres communiqués par le ministère de la Transition écologique. 1,5 million d'habitants sont aujourd'hui concernés par des tensions sur leur réseau de distribution d'eau, soit 216 122 personnes supplémentaires en 8 jours. Parmi eux, plus de 107 000 personnes sont soumises à des mesures d'urgence pouvant aller de la distribution de bouteilles d'eau aux coupures d'approvisionnement. La France et l'Allemagne trouvent un accord pour préserver l'avenir de l'industrie européenne, un accord avec cependant une ambition réduite sur les mesures environnementales, mais un Made in Europe renforcé. La France a accepté des concessions supplémentaires sur les émissions de CO2 des voitures en 2035, tandis que l'Allemagne accepte une définition plus stricte de la préférence européenne dans l'industrie. Des balles favorables pour les Français en tennis de table. Alexis Lebrun et Charlotte Lutz se sont qualifiés pour la finale du double mix des championnats d'Europe de tennis de table à Ljubljana, après une victoire arrachée face aux Suédois 3-7-2. Menés à 2 reprises, les tricolores ont sauvé une balle de match avant de s'imposer. Bonne soirée à tous.
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1: Bonsoir, bonsoir à tous. Un accident survenu ce jeudi soir à l'entrée du tunnel sous la Manche, à Coquelles, dans le Pas-de-Calais. Un bus transportant des chauffeurs poids lourds et un train de fret sont entrés en collision. Le minibus impliqué a fini sa course dans une rame à l'arrêt. Selon la préfecture, cet accident implique 19 personnes, dont 5 en urgence relative. Une enquête a été ouverte par le parquet pour blessures involontaires. Les trains voyageurs Eurostar, eux, circulent. Dans votre actualité aussi, des arrestations en marge des manifestations lycéennes, 1260 interpellations dans l'agglomération parisienne depuis le début du mouvement lycéen en France. Parmi ces interpellations, 86% concernent des mineurs, a annoncé la préfecture de police de Paris. 286 policiers et gendarmes ont été blessés ainsi que 13 personnels de l'éducation nationale. Le Premier ministre Sébastien Lecornu a dénoncé un mouvement lycéen qui a basculé. À Paris, le préfet de police interdit un parcours pour la manifestation du 17 octobre. L'Assemblée générale Interfax souhaitait que le cortège parisien rallie la place de la République à celle de la Concorde. Mais la préfecture a proposé une alternative qui n'a pas été pour l'heure validée par l'organisation. Le dialogue se poursuit. Un an après l'incendie de Crans-Montana en Suisse, une cérémonie de commémoration aura lieu le 1er janvier. L'incendie avait fait 41 morts et 115 blessés la nuit du Nouvel An. Cette cérémonie devait initialement se tenir dans la halle sportive de Crans-Montana, mais le lieu a été considéré comme trop proche du centre des congrès, chargé de souvenirs trop douloureux pour les familles. Elle aura donc lieu à Grosne. La salle choisie permettra d'accueillir 800 personnes et une retransmission en direct sera proposée. Du foot, avec la première journée de la Ligue Conférence, Monaco rencontrait les Bulgares du CSKA Sofia. Monaco a lancé idéalement sa campagne européenne en s'imposant 2-1 et reste invaincu cette saison. Très bonne soirée à tous.

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1: Bonsoir à tous. Un accident survenu ce jeudi soir à l'entrée du tunnel sous la Manche à Coquel dans le Pas-de-Calais. Un autocar et un train de fret sont entrés en collision. Selon la préfecture, cet accident implique 19 personnes, dont 5 en urgence relative. Les trains voyageurs Eurostar circulent. Seul le tunnel dédié au transport de fret est totalement fermé et le trafic interrompu. Dans votre actualité aussi, une enveloppe entre 500 et 700 millions d'euros pour le plan de relance agricole. C'est ce qu'a annoncé le Premier ministre Sébastien Lecornu ce jeudi. Le montant final dépendra des concertations entreprises avec les acteurs, mais aussi des discussions parlementaires, alors que le budget de l'État 2027 est actuellement examiné à l'Assemblée nationale. Le gouvernement a déjà débloqué quelque 1,2 milliard d'euros en mesure d'urgence pour aider un secteur touché par les canicules à répétition, mais aussi l'augmentation des prix des carburants. Les députés, eux, rejettent en commission la partie sur les recettes du budget de la sécurité sociale. Ce vote n'a que peu de conséquences puisque les députés repartiront mardi dans l'hémicycle de la version initiale du texte. La gauche et le RN ont voté contre cette partie du texte, tandis que les députés Renaissance, Modem et Horizon ont voté pour, rapporte des sources parlementaires. Le projet du gouvernement entend ramener à 12,7 milliards d'euros le déficit de la sécurité sociale en 2027 contre 21,8 milliards en 2026. 6 propositions pour concilier les urgences sociales et écologiques, c'est ce que proposent 60 organisations de la société civile dans le cadre des débats budgétaires pour 2027 et de la mobilisation sociale de samedi prochain. Le collectif veut notamment protéger immédiatement les ménages les plus exposés à la hausse des carburants par une aide ciblée et automatique. Et puis du foot ce jeudi soir avec plusieurs matchs en Ligue Europa. Lyon bat les Anglais de Crystal Palace lors de la deuxième journée, 3-1. Marseille s'incline 1-0 contre les Grecs de l'Olympiakos. Victoire de Rennes 2-1 contre l'Ophicrète. Bonne nuit à tous.

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1: Bonsoir à tous. 19 personnes blessées après un accident survenu ce jeudi soir à l'entrée du tunnel sous la Manche. Un autocar et un train de fret sont entrés en collision à Coquel dans le Pas-de-Calais. Selon la préfecture, cet accident implique 19 personnes, dont 5 en urgence relative. Les trains voyageurs Eurostar circulent. Seul le tunnel dédié au transport de fret est totalement fermé et le trafic interrompu. La France continuera de prendre ses responsabilités. Ce sont les mots d'Emmanuel Macron en déplacement à Bruxelles avec les dirigeants de l'OTAN et de l'Union européenne. Le président de la République a répété au président ukrainien sa détermination à continuer de soutenir l'Ukraine dans la recherche d'une paix solide et durable. Les députés rejettent, eux, en commission la partie sur les recettes du budget de la sécurité sociale. Ce vote n'a que peu de conséquences puisque les députés repartiront mardi dans l'hémicycle de la version initiale du texte. La gauche et le RN ont voté contre cette partie du texte tandis que les députés Renaissance, Modem et Horizon ont voté pour, rapporte des sources parlementaires. Le projet du gouvernement entend ramener à 12,7 milliards d'euros le déficit de la sécurité sociale en 2027 contre 21,8 milliards en 2026. Le nombre de décès augmente en France, c'est ce qu'indique le dernier rapport annuel sur les décès de l'INSEE publié ce jeudi. 1% de plus qu'en 2024, mais l'âge moyen de ces décès augmente lui aussi et atteint 79 ans et demi, hommes et femmes confondus. C'est près d'un an et demi de plus qu'il y a 10 ans, une hausse de la mortalité liée à l'épidémie de grippe hivernale et de l'arrivée à des âges de forte mortalité et des générations nombreuses du baby-boom. Et puis du foot ce jeudi soir avec plusieurs matchs en Ligue Europa, Lyon joué à domicile face aux Anglais de Crystal Palace lors de la deuxième journée de Ligue Europa. Victoire des Lyonnais, 3 buts à 1. Marseille, en revanche, s'incline 1-0 dans son stade Vélodrome contre les Grecs de l'Olympiakos. Et Rennes sort victorieux 2-1 devant son public contre l'Ophicrète. Bonne nuit à tous.
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